0: hein.
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3: Salut nos pitchouns! Dans l'actu de ce dernier jour de la semaine, nous partons aux États-Unis, à New York, où se joue en ce moment un match de baseball hyper important. Il oppose les Yankees de New York aux Orioles de Baltimore. Le suspense est à son comble et les spectateurs ont les yeux rivés sur le match. Les images sont retransmises en direct à la télé. Oh mais que se passe-t-il? Le réalisateur ne filme plus du tout le match!
4: Oh, look at this wonderful animal! Regardez-moi cet animal qui vient de sauter dans le gradin. C'est un little squirrel, un petit écureuil. N'est-il pas si mignon?
3: Oui, il est très mignon, mais vous êtes en train d'oublier de filmer le match, là. Vous ne filmez plus que l'écureuil.
4: Mais c'est parce que ce petit écureuil est tout simplement trop beau et beaucoup plus mignon que les joueurs de baseball. Oh, attention, petit écureuil.
3: Mince, l'écureuil est effrayé. Il va tomber de la rambarde sur laquelle il marche.
4: Oh my god, le petit écureuil tombe.
3: Attention, oh là là, il fait une chute spectaculaire.
4: Et le petit écureuil rebondit sur le sol. Il se remet à courir. C'est incredible, incroyable. Il n'a rien du tout.
3: Oh, il est sauvé.
4: Et ça, c'est une action formidable à filmer.
3: Et le match alors, on en est où?
4: On s'en fiche du match, le petit squirrel, le petit écureuil était bien plus mignon.
3: Un réalisateur sportif qui filme un écureuil plutôt que le match, ça c'est une actu bizarre les pitchouns, mais tout à fait adorable.
4: Et absolument vrai.

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2: Merci Tristan, merci Ambre. Prochain rendez-vous avec l'information, ce sera donc tout à l'heure. 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
2: Bonjour tout le monde.
3: Salut.
2: Bon réveil, soyez les bienvenus, c'est parti pour 2 heures de folie. Bonjour Valentin, ça va bien?
3: Ça va et toi?
2: Bah plutôt pas mal, la soirée s'est bien passée.
3: Ah, j'en perds mon micro.
2: T'as perdu son micro?
3: C'était plutôt cool.
2: D'accord, ok. Et Francis, est-ce qu'il a perdu son micro? L'entend pas.
4: Non, moi j'ai du matériel de qualité. Parce que je suis dans matériel de cette émission.
2: Mais exactement, il n'y a aucun problème.
3: Tranquille les chevilles, bientôt il peut atteindre la lune.
2: Oh, oui, mais il faut le laisser croire.
3: Exactement.
2: Je te rappelle qu'il y a
3: rira le dernier.
2: Oui, il y a un an et demi, il était
3: assistant de truc,
2: je ne sais plus
3: chouette, là.
2: Et voilà, maintenant il se la pète grave, tu sais, genre bon, voilà, on lui a tendu la main, on lui a ouvert les portes de notre studio. Et voilà comment elle nous remercie. Au sommaire de votre émission, les copains, le qui suit, ce sera à 7h15. Le principe, c'est très simple. Il va falloir deviner un dessin animé. Oui, je vais vous donner quelques indices. Oui. Et ces indices seront relativement larges au début et de plus en plus précis par la suite. À vous d'être plus rapide que Valentin et que Francis. Les sorties ciné de la semaine à 7h45. L'histoire de Francis de la semaine à 8h15. Nous parlerons guitare. On va s'aimer peut-être, allez savoir. Et puis j'aurai le plaisir de vous raconter le Rémora dans Raconte-moi les animaux à 8h45. Mais pour l'heure, place à la musique. Soyez les bienvenus et bon réveil sur Radio Pitchouns.

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2: C'est le qui suis-je,
3: oui.
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3: Sait qui tu es, hein. Francis né il y a 208 ans et pourtant il a l'âge d'un enfant de 8 ans.
2: Non,
3: on ne comprend rien.
2: Quoi? Je te fais le jingle d'entrée de ton jeu.
3: En
2: parlant de la musique stressante, tu me tacles là.
3: Je ne tacle jamais personne.
2: Non, t'as.
3: Alors bah tiens, raconte un petit peu, en quoi consiste ce jeu? En quoi consiste le qui suis-je? Francis.
2: Quoi? T'as tu dis pardon l'âge. Et après ça.
3: Pardon. En
2: alors,
3: quoi consiste?
2: Le qui suis-je, c'est un jeu où tu vas faire un entonnoir de description avec soit un dessin animé, soit un personnage de fiction, il faut que nous on devine.
3: En gros, c'est un peu ça. Est-ce que tu veux un. Non, je ne vais pas te donner un premier indice. Pas tout de suite, en attendant, je vais attendre. De la part de Valentin, la musique qui fait peur.
4: Attention, c'est parti!
3: Je suis l'adaptation d'un roman de Lloyd Alexander. Je sors sur les écrans en 1985. Je suis réalisé par Tim Berman et Richard Rich et je dure 82 minutes.
4: Ouh, le silence.
3: Je marque assurément un tournant essentiel dans la filmographie des studios Disney. Je suis en effet le premier film à avoir été pleinement pris en charge par la nouvelle génération d'animateurs post-Walt Disney. Le héros de mon film est un jeune porcher, apprenti d'un mage qui vit dans un pays enchanté, tu gardes la main. Mon héros rêve de chevalerie et d'exploit. Il apprend de son vénérable maître l'existence d'un ustensile de cuisine magique qui, doté de puissants pouvoirs, de contrôle du monde entier, reste introuvable à ce jour. Et pour cause, un seigneur le convoite jalousement. Pourtant, Tirelire, un petit animal qui prédit l'avenir, révèle sans mal à notre jeune héros l'emplacement du précieux réceptacle. Celui-ci jure aussitôt de le protéger. Commence alors pour les deux compagnons une belle aventure aux mille dangers et autant de rencontres. De Gurki, un curieux petit personnage tout en poil, amateur de pommes, couard et astucieux, à la belle princesse Elonui et son ménestrel Ritournelle, en passant par le seigneur des ténèbres affublé de crapauds, son pleutre valet pleurnichard. Je suis Valentin.
4: Taram et le chaudron magique.
3: On écoute la réponse.
1: Mais qu'est-ce qui fait courir Taram?
3: C'est le chaudron magique. Alors ça évidemment c'est pas extrait de la bande originale du film.
4: C'est beaucoup c'est trop chanson, joyeux pour Taram et le chaudron magique.
3: Ah, c'est quand même la chanson. C'est quand même la chanson officielle de Douchka en 1985 qu'on va d'ailleurs écouter dans son intégralité. Taram et le chaudron magique. Et effectivement, quand on regarde le film, ça n'a pas. Enfin, on l'imagine pas en générique, hein, que les choses.
4: Ah non, non, non.
3: Ah non, non, non. À découvrir. C'est pas un truc qui a super bien marché. C'est dommage. Taram et le chaudron magique, on sent que c'est pas
4: beaucoup.
3: La belle et la bête.
4: J'aime beaucoup.
3: Voilà. En tout cas, à voir ou à revoir. Et bravo à toi.
4: Merci beaucoup.
3: Valentin, Taram et le chaudron magique par Douchka. C'est tout de suite sur Radio Pitchoun. On se retrouve dans quelques minutes pour la suite de votre programme, à savoir l'agenda.

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2: Je suis Vicky. Je viens sauver la planète et battre tous les méchants. Grrr.

0: Ok.
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3: Ah, nous sommes ensemble jusqu'à 9h. J'ai le plaisir de vous accompagner. Et là, c'est le moment de faire un point sur les films immanquables, que ce soit au cinéma, dans vos salles obscures ou derrière votre poste de télévision sur les plateformes de streaming comme Netflix, Disney+, ou encore Amazon Prime. Place donc au conseil de notre expert dans les sorties ciné de la semaine.
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5: Salut les Pitchouns et bienvenue dans cette nouvelle Actu Ciné. Préparez-vous les Pitchouns car Supergirl débarque au cinéma le 24 juin. La célèbre cousine de Superman partira dans une immense aventure intergalactique entre vengeance, justice et combat spectaculaire face à une nouvelle menace redoutable. Kara Zor-El devra quitter son univers pour traverser plusieurs planètes inconnues et protéger ceux qu'elle aime. Le film devra aussi montrer une version plus puissante et plus indépendante de Supergirl avec de nombreuses scènes d'action dans l'espace. Mais ne vous inquiétez pas, nous aurons également droit à une étroite collaboration entre Superman et Supergirl au sein de ce film. Et retenez bien, Supergirl c'est disponible le 24 juin, et quant à moi je vous dis à la semaine prochaine et je vous laisse découvrir la bande-annonce.

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1: Moi, Cara Zorel. Je fais le vœu solennel que... cette année sera la meilleure que j'ai vécue jusqu'ici. Et soyons honnêtes, mon loulou, vu toutes celles qu'il y a eu avant, ce sera pas très dur.
2: J'ignorais que des kryptoniens avaient survécu. Cela fait quoi de tout perdre en une journée?
1: Krypton a pas disparu en un jour. Les dieux ne sont pas si cléments.
3: Ok, je crois que tout ça risque de très mal se terminer. Pour vous, je veux dire.
2: D'autres ont-ils des pouvoirs sur ta planète?
3: Non, en tout et pour tout, on est deux.
2: Superman, comment est-il?
3: Il voit ce qu'il y a de bon en chacun.
1: Moi, je vois la vérité.

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2: 8h sur Radio Pitchoun, soyez les bienvenus si vous venez de nous rejoindre. Durant cette deuxième heure ensemble, nous retrouverons les histoires de Francis tout à l'heure à 8h15.
3: Pour moi.
2: Exactement. Et tu as préparé des belles histoires. En tout cas, tes histoires, ta vie est une histoire. Ce sera donc tout à l'heure, hein, à 8h15. Mais pour le retrouvons le journal de la bonne humeur, le journal des Pitchoun avec Ambre et Tristan.
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5: Salut nos Pitchouns. Dans l'actu de ce dernier jour de la semaine, nous partons aux États-Unis, à New York, où se joue en ce moment un match de baseball hyper important. Il oppose les Yankees de New York aux Orioles de Baltimore. Le suspense est à son comble et les spectateurs ont les yeux rivés sur le match. Les images sont retransmises en direct à la télé. Oh mais que se passe-t-il? Le réalisateur ne filme plus du tout le match.
6: Oh, look at this wonderful animal. Regardez-moi cet animal qui vient de sauter dans le gradin. C'est un little squirrel, un petit écureuil. N'est-il pas si mignon?
5: Oui, il est très mignon, mais vous êtes en train d'oublier de filmer le match, là. Vous ne filmez plus que l'écureuil.
6: Mais c'est parce que ce petit écureuil est tout simplement trop beau et beaucoup plus mignon que les joueurs de baseball. Oh, attention, petit écureuil.
5: Mince, l'écureuil est effrayé. Il va tomber de la rambarde sur laquelle il marche.
6: Oh my god, le petit écureuil tombe.
5: Attention, oh là là, il fait une chute spectaculaire.
6: Et le petit écureuil rebondit sur le sol. Il se remet à courir. C'est incredible, incroyable. Il n'a rien du tout.
5: Oh, il est sauvé.
6: Et ça, c'est une action formidable à filmer.
5: Et le match alors, on en est où?
6: On s'en fiche du match. Le petit squirrel, le petit écureuil était bien plus mignon.
5: Un réalisateur sportif qui filme un écureuil plutôt que le match, ça c'est une actu bizarre les Pitchouns, mais tout à fait adorable.
6: Et absolument vrai, vrai, vrai, vrai, vrai.
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1: Ah ouais,
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2: Et déclencher
1: ouais.
2: En donne sa langue, vos rêves sont permis.
1: C'est vrai.
2: Dites seulement ce petit mot et alors vous aurez tout dit.
1: Ah ouais.
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1: Ah ouais, par exemple. Ouais. Moi, par exemple, j'ai dit à une fille que je fréquentais et maintenant elle est ma femme. Ah, oh, je regrette pas, hein, c'est une délicieuse créature. Eh oui.

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2: Ça sent bon l'histoire de Francis. Alors vous le savez peut-être, depuis quelques semaines, Francis m'emmène avec lui voyager. Donc je peux vous le dire, effectivement, on est parti dans un endroit encore magnifique que va vous raconter tout de suite l'ami Francis cette semaine.
3: Exactement. Je me suis dit avec le beau temps qui arrive. Voilà, on est en plein dedans.
2: Hein,
3: on est en plein dedans. La chaleur, on sait pas encore l'été, tu vois. Donc, je me suis dit qu'une petite balade en forêt, ça pouvait nous faire du bien.
2: Ouais.
3: Du coup, en fait, j'ai amené Guillaume, lui qui adore faire du sport.
2: Tu fais une petite randonnée, ça va. Attends, j'en ai pas autant bavé que ça. Hein.
3: Non, c'était tranquille. Bon. Et en fait, pendant qu'on était en train de marcher, on a entendu quelque chose qui a attiré notre attention.
2: Et notamment la tienne.
3: Exactement. Au loin, comme ça, on entendait une sorte de...
2: Une guitare.
3: Exactement.
2: Et là, d'ailleurs, Francis me dit, t'entends Guillaume? Moi, j'étais vraiment ailleurs. Hein. Je suis en train de penser à autre chose. Je suis en train de regarder une petite chenille, je me souviens.
3: Une chenille?
2: Bah oui. Parce que moi, je suis passionné par les animaux.
3: Exactement. Et du coup, j'avais envie de...
2: D'aller plus loin.
3: D'aller voir, en fait.
2: T'es curieux.
3: On a découvert... Donc, en se rapprochant de la musique qui devenait... plus on se rapprochait, la musique qui devenait de plus en plus forte.
2: Bah forcément.
3: Et ben, il y avait un monsieur, avec un chapeau, sa petite guitare, et il était assis sur une pierre, les yeux fermés, perdu dans sa musique.
2: Jusqu'au moment où il nous voit quand même. Et là, il nous a dit bonjour.
3: Exactement.
2: C'est-à-dire, il s'est pas arrêté, il a continué à jouer, il nous a regardé avec un léger sourire et il nous a dit bonjour, c'était cool. Sympa.
3: Il a dit qu'il était content de voir qu'on aimait sa musique. Et moi, je lui ai dit, c'est incroyable, j'ai jamais entendu de la guitare jouer aussi bien.
2: Et c'est vrai que c'était tellement magnifique. Oh là là, une sorte... On avait vraiment l'impression que c'était une guitare magique.
3: Exactement. Et l'homme qui jouait de la guitare, il nous écoutait discuter. Il nous a dit, d'une voix toute douce, vous avez raison, cette guitare, elle est magique. Et elle a le pouvoir de faire ressortir les émotions le plus profond de n'importe qui.
2: Mais est-ce qu'elle était vraiment magique ou est-ce que c'est juste que cet homme jouait tellement bien qu'on pouvait effectivement avoir Et oui, parce que lorsqu'il y a une très très belle musique, les enfants, vous avez des fois la larme qui arrive à l'œil et on ne sait pas pourquoi. C'est ce qu'on appelle l'émotion.
3: Et là, on a arrêté de jouer parce que je lui ai demandé au monsieur, est-ce que c'est possible que j'essaye la guitare?
2: Et là, je me suis dit, mais pourquoi il demande ça, Francis? Il n'y a pas un être au monde qui a un instrument de musique qui va lui prêter.
3: Et là, il a dit oui. Il a même dit, bien sûr. Et il m'a dit, par contre, attention, elle n'est pas facile à jouer. Je dois être prêt à ressentir toutes les émotions qui en ressortent.
2: Et alors là, déjà, à la base, il n'avait pas tout compris, l'ami Francis. Ça veut dire quoi, toutes les émotions qui en ressortent? Comment je peux ressentir des émotions qui vont ressortir? Oh là là là là là
3: là. Et là, du coup, j'ai pris la guitare et je me suis mis à jouer.
2: Au début, il était pas sûr. Hein. C'est vrai. Mais bientôt, il commença à sentir ses émotions.
3: Exactement.
2: J'arrêtais pas de le regarder, l'ami Francis. Il jouait avec passion. C'est vrai. Hey, écoutez comme il jouait bien. Alors qu'honnêtement, perso, pour le connaître, je m'y attendais pas du tout. Je pensais pas qu'il allait trouver sa vocation dans la guitare.
3: On sait pas comment ça se fait que je joue comme ça, mais je me sentais comme si j'avais enfin trouvé ma place, tu vois, dans ce monde.
2: Mais en même temps, c'est vrai que lorsqu'on l'écoutait, il était vraiment incroyable. Il jouait de la guitare comme s'il l'avait toujours fait. Alors, il a joué avec le monsieur pendant un petit moment.
3: C'est ça. Et après, le monsieur nous a dit qu'il devait partir. Alors là, j'étais triste parce que j'aurais dû lui rendre sa guitare. Mais il m'a dit qu'il me laissait la guitare.
2: Et
3: j'en ferai un bon usage.
2: Et là, je me suis dit, attention, le monsieur, il ne va pas bien. Il ne peut pas laisser sa guitare magique de surcroît à Francis. Francis, c'est quelqu'un qui est très gentil. Francis, c'est quelqu'un qui a beaucoup de talent. Mais Francis, c'est quelqu'un qui est un peu gauche, comme on dit parfois.
3: Oh, c'est pas parce que des fois je suis maladroit que je vais abîmer la guitare. Hein.
2: Moi, j'avais un peu peur.
3: Mais du coup, on a remercié l'homme, on l'a regardé partir, et on était... Surtout moi, j'étais excité à l'idée de pouvoir jouer de cette guitare magique à travers le monde grâce à mon globe, et de découvrir toutes les émotions que j'allais pouvoir faire ressentir au monde.
2: Redescends un petit peu de deux étages, parce que moi j'aimerais bien en savoir un peu plus, et la semaine prochaine on en saura un peu plus, parce que ça ne peut pas s'arrêter là. Il ne peut pas t'avoir laissé sa guitare juste pour ressentir ses émotions. Il y a forcément quelque chose à suivre, non?
3: Si? Exactement. Non, si? La semaine prochaine, vous allez pouvoir découvrir... qu'est-ce qui s'est passé avec la guitare, parce que vous connaissez votre Francis préféré.
2: Oui.
3: Il va se passer des choses.
2: Ah oui, c'est ce que je disais.
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2: 8h30 les copains, merci d'être avec nous, vous écoutez Radio Pitchoun. Vous êtes peut-être arrivé près de l'école et vous allez ce soir préparer votre week-end. Oui mais que faire? Alors vous avez plusieurs solutions, vous avez à dessiner entre copains, vous avez... Oh ouais mais des activités, ça c'est bien des activités, sortir, vivre autre chose. Eh bien ça tombe plutôt bien puisque c'est l'heure de l'agenda.
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4: Salut les Pitchouns et bienvenue dans ce nouvel agenda des sorties. À l'atelier des Lumières à Paris, les Pitchouns plongent dans un univers gigantesque avec planètes préhistoriques, dinosaures, l'expérience immersive. Les enfants découvrent des dinosaures, grandeur nature grâce à des projections 360 degrés, des sons impressionnants et des décors immersifs qui donnent l'impression de voyager 66 millions d'années dans le passé. Entre volcans, jungles et océans préhistoriques, toute la famille en prend plein les yeux dans une ambiance spectaculaire. Une sortie parfaite pour les enfants passionnés de dinosaures et d'aventures. Ensuite, direction le parc Spirou à Monteux. Les Pitchouns retrouvent leur héros préféré dans des attractions remplies d'humour, de sensations et de couleurs. Entre montagnes russes, attractions interactives et rencontres avec des mascottes, les enfants passent une journée pleine d'énergie et de fou rire. Et enfin, rendez-vous à Nigloland dans l'aube. Les familles découvrent un immense parc d'attractions avec manège aquatique, grand 8, petit train et univers féerique. Les Pitchouns adorent alterner entre sensations fortes et attractions familiales dans un parc où l'ambiance est vraiment pensée pour les enfants. Et voilà les Pitchouns, vous savez tout de cet agenda des sorties. Quant à moi, je vous dis à la semaine prochaine.
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5: Allez, viens, dessinez avec moi, allez.

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2: Les amis, je vais vous parler d'un poisson qui nage autour des requins pour ensuite s'y fixer à l'aide de son disque de succion situé sur le dessus de sa tête. Mais quel est ce petit animal? Quel est ce petit poisson?
3: Rémora.
2: C'est une bonne réponse.
3: Ouais.
2: Tu souhaites en savoir un peu plus?
3: Ouais, parce qu'en fait, tu sais comment je sais? Parce qu'il y a un Pokémon qui s'appelle Rémoraide, inspiré d'un Rémora, qui permet de faire évoluer le Pokémon requin si jamais tu arrives à le faire grignoter.
2: Dis donc, ils en avaient un dans le petit.
3: Ils sont fortiches.
2: En tout cas, pour en savoir un peu plus sur cet animal quelque peu bizarre, écoutez bien, raconte-moi les animaux.
4: Guillaume.
2: Oui.
4: Est-ce que tu pourrais me raconter une histoire?
2: D'accord, mais pas n'importe quelle histoire. Je vais te raconter les animaux. Écoute, ferme les yeux. Imagine-toi nager dans l'immensité du bleu azur. Tu nages tranquillement quand tu t'aperçois qu'un passager clandestin s'est accroché à toi. Découvrons ensemble le rémora.
4: Qu'est-ce que c'est?
2: Ce sont de petits poissons dont la nageoire dorsale, sur le dos donc, a évolué en une ventouse qui lui permet de s'accrocher sur les requins, sur les raies, sur les tortues, sur les cétacés ou même certains poissons. Cette ventouse est si puissante que les pêcheurs dans certains pays les ont utilisées comme hameçons.
4: Pourquoi se colle-t-il ainsi?
2: Afin de profiter du transport. Ainsi, il ne se fatigue pas à nager et il est protégé de ses prédateurs. Ces derniers détourneront leur chemin s'ils voient le rémora se diriger, par exemple, vers un requin.
4: Se colle-t-il seulement aux requins?
2: Certaines espèces se collent sur des requins, des tortues et même des mammifères marins comme les baleines bleues. Les jeunes cachalots qui ne descendent pas en profondeur font également office de transport. En ce qui concerne le mammifère marin, il tire bénéfice du rémora dans la mesure où celui-ci le débarrasse des crustacés parasites. On peut considérer également que le corps du rémora, fin et hydrodynamique, n'occasionne que peu de gêne à son hôte lors de ses déplacements. Mais par ailleurs, la fixation prolongée d'un rémora au même endroit de la peau, parfois fragile de certains cétacés, peut occasionner tout de même une gêne pour ceux-ci, les amenant à vouloir se débarrasser de ce poisson.
4: Que mange-t-il ?
2: La mandibule inférieure, ou si vous préférez sa mâchoire inférieure, est plus grande que la supérieure. Ainsi, il va récupérer les débris de nourriture chassés par ses hôtes. Il n'a qu'à ouvrir la bouche et la nourriture tombe directement dedans. Lorsqu'il se trouve dans des bancs de petits poissons, il va se détacher, chasser et retourner s'accrocher à son hôte ou à un nouvel hôte.
4: Existe-t-il plusieurs espèces?
2: Il existe 8 espèces d'échénéidés, toutes présentes dans la zone Atlantique Ouest, dont 5 sont présentes en Méditerranée, 6 dans la zone Ouest de l'océan Indien et 7 dans la zone Pacifique centrale Ouest. Le rémora rayé est le plus grand des rémoras. Ses nageoires dorsales et anales sont plus longues que celles des autres espèces de rémora.
4: Parle-t-on de lui dans les légendes?
2: Les rémoras sont à l'origine de nombreuses légendes. On racontait notamment que le bateau de l'empereur Caligula avait été brutalement arrêté par un de ses poissons. D'ailleurs, rémora vient du latin remora, qui signifie retard, obstacle, celui qui retarde ou qui arrête.

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2: Et bien voilà, merci beaucoup à toutes et à tous. C'est le week-end pour moi en tout cas, parce que pour moi, l'émission est terminée. Vous, les copains, évidemment, il vous reste une journée d'école. Pareil pour Francis et une journée de travail pour Monsieur Valentin, puisqu'on le retrouvera ce soir dans l'école est finie.
3: C'est pas une journée.
2: En quoi, il y a beaucoup de travail quand même pour ton émission.
3: Deux petites heures, mais tout est déjà prêt.
2: Ah oui, d'accord.
3: Mais moi, je suis un gars en amont, j'ai préparé ça
2: d'accord.
3: Hier soir
2: t'es
3: à la maison.
2: T'es pas comme Francis alors?
3: Bah non, pas du tout.
2: Parce que Francis, lui, l'émission de demain et d'après-demain, elle est toujours pas prête, hein, tu le dis. Oui.
4: J'ai demandé à mon intelligence artificielle.
2: arrête avec ça.
4: Écoute. J'ai demandé à mon intelligence artificielle de voir des renseignements sur Valentin.
2: Oui, et alors?
4: J'ai tapé son prénom, j'ai tapé son nom de famille.
2: Ouais.
4: Ils ont dit que c'était un cyborg.
2: Un cyborg?
4: Ils ont dit qu'il faisait moitié.
2: Ah.
4: Est-ce que tu l'as déjà vu se baigner?
2: Non.
4: Ah ah. Parce que là, apparemment, il est moitié machine, moitié humain. C'est pour ça qu'il a toutes les réponses tout le temps.
2: Ce serait une intelligence artificielle.
3: Je suis
2: artificielle.
3: Un quoi?
2: Une Francis, intelligence artificielle.
4: Un cyborg. On t'a jamais vu dans la même pièce qu'une imprimante.
3: Quoi? Mais c'est qu'est-ce que ça veut dire? On m'a jamais vu dans la même pièce qu'une imprimante.
2: T'es une intelligence artificielle, mais oui.
3: Mais non.
2: Mais si.
3: Mais non.
2: Si on cogne dessus, est-ce que ça fait bien?
3: Non, regarde, c'est mou.
2: Oui, mais t'as choisi un espace. Francis.
3: J'ai un crâne Francis. Classique.
2: Francis. Il va falloir qu'on essaye de...
4: On va demander l'enquête.
2: Ah non, c'est plus que mener avec. Moi, je sais comment on fait. On va essayer de le mettre au micro-ondes. Si jamais il fait gling, gling, gling, c'est qu'il y a de la ferraille dedans.
3: Ça va pas. Déjà, lui, il met chez Paki dans le congélateur. Toi, tu veux me mettre au micro-ondes. Mais si vous voulez, je vous en... Venez, on va à la douche. Et voilà.
2: Elle va faire... Non, mais elle va faire une prise de sang.
3: Mais si tu veux, j'ai des cicatrices partout, de quoi tu me parles?
2: Alors ça veut rien dire. Alors ça, on peut mettre un torchon abîmé pour faire croire que c'est du neuf. Hein. Alors ça, que dalle. Bon, bah, en attendant, tu seras présent ce soir sur l'antenne de Radio Pitchoun,
3: ouais,
2: ça c'est une certitude. Lundi, peut-être. Peut-être, parce qu'on va se renseigner entre temps. Demain, vous retrouverez à partir de 9h et ce jusqu'à midi Francis, qui lui n'est pas un cyborg. C'est un enfant de 208 ans. Autant vous dire quand même qu'on est une famille un peu bizarre. Heureusement, je serai là également pour vous accompagner.
4: C'est notre panoramique sans nous. En tout cas, grand bisous et bon week-end et à lundi.
2: Et place à Ambre et Tristan tout de suite de Journal des Pitchouns. Salut les copains.
3: Salut.
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6: Salut nos pitchouns. Dans l'actu de ce dernier jour de la semaine, nous partons aux États-Unis, à New York, où se joue en ce moment un match de baseball hyper important. Il oppose les Yankees de New York aux Orioles de Baltimore. Le suspense est à son comble et les spectateurs ont les yeux rivés sur le match. Les images sont retransmises en direct à la télé. Oh mais que se passe-t-il? Le réalisateur ne filme plus du tout le match.
7: Oh, look at this wonderful animal. Regardez-moi cet animal qui vient de sauter dans le gradin. C'est un little squirrel, un petit écureuil. N'est-il pas si mignon?
6: Oui, il est très mignon, mais vous êtes en train d'oublier de filmer le match, là. Vous ne filmez plus que l'écureuil.
7: Mais c'est parce que ce petit écureuil est tout simplement trop beau et beaucoup plus mignon que les joueurs de baseball. Oh, attention, petit écureuil.
6: Mince, l'écureuil est effrayé. Il va tomber de la rambarde sur laquelle il marche.
7: Oh my god, le petit écureuil tombe.
6: Attention, oh là là, il fait une chute spectaculaire.
7: Et le petit écureuil rebondit sur le sol. Il se remet à courir. C'est incredible, incroyable. Il n'a rien du tout.
6: Oh, il est sauvé.
7: Et ça, c'est une action formidable. À filmer.
6: Et le match alors, on en est où?
7: On s'en fiche du match, le petit squirrel, le petit écureuil était bien plus mignon.
6: Un réalisateur sportif qui filme un écureuil plutôt que le match, ça c'est une actu bizarre les pitchouns, mais tout à fait adorable.
7: Et absolument vrai, vrai, vrai, vrai, vrai.
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1: Salut les Pitchouns et bienvenue dans cette nouvelle Positive Attitude. Aujourd'hui, on plonge sous la mer pour une super nouvelle venue tout droit de Norvège. Le pays a décidé de dire stop à l'exploitation minière au fond de ses océans. Pourquoi c'est bien ? Parce que ces zones sous-marines sont très fragiles et qu'on y trouve des espèces incroyables qu'on ne voit nulle part ailleurs. Depuis plusieurs années, certains voulaient creuser le fond de la mer pour chercher des métaux rares utiles pour fabriquer des voitures électriques ou des batteries. Mais les scientifiques ont demandé de faire attention. Si cela est réalisé trop vite, c'est tout l'écosystème qui risque de casser avant même de comprendre comment ça fonctionne là-dessous. Et la bonne nouvelle, c'est que la Norvège a écouté les scientifiques. Le gouvernement a décidé de mettre les projets en pause pour prendre le temps de bien étudier les conséquences. C'est un petit pas pour les humains, mais un grand souffle pour les poissons, les coraux et tous les trésors cachés des profondeurs. Et voilà les Pitchouns, vous en savez un peu plus sur les fonds marins et ceux qui les protègent. Quant à moi, je vous dis à bientôt.
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1: Guillaume ? Guillaume ?
2: Oui ?
1: Est-ce que tu pourrais me raconter une histoire ?
2: D'accord, mais pas n'importe quelle histoire. Je vais te raconter les animaux. Écoute, ferme les yeux. Imagine-toi marcher dans le désert. Le vent caresse tes joues, puis un son. Un son de gros lot parvient à ton oreille. Tu te retournes et aperçois un serpent. Un serpent qui joue du gros lot.
3: Comment fait-il du bruit ?
2: Les serpents à sonnette n'ont pas à proprement parler de gros lot au bout de la queue. L'organe bruiteur est en fait un emboîtement de segments kératinisés les uns dans les autres. Pour être plus simple, ce sont des écailles modifiées, emboîtées les unes dans les autres, qui produisent un son de sonnette quand elles s'entrechoquent lorsque le serpent agite sa queue.
3: Comment le reconnaître ?
2: Le serpent à sonnette désigne deux sous-espèces de vipéridés, de la famille des vipères si tu préfères, à savoir le Crotalus et le Sistrurus. Pour nous, le terme serpent à sonnette décrit surtout le crotal, même si tous les crotals ne font pas forcément du bruit avec leur queue. Ils se caractérisent par une tête large et triangulaire et une sonnette au bout de sa queue. Il est généralement de couleur sable ou terre afin de se camoufler dans son environnement.
3: D'où proviennent leurs noms ?
2: Crotalus vient du grec crotolon, qui désigne une sorte de castagnette utilisée dans la Grèce antique. Quant à Sistrurus, qui vient lui aussi du grec, signifie seistrorus, qui a une queue en forme de sistre, un instrument de musique égyptien ressemblant à un hochet, donnant le rythme autrefois au chant.
3: Est-il venimeux ?
2: La plupart des espèces sont venimeuses et certaines peuvent être très dangereuses pour l'homme, notamment la morsure du crotal des bois, très répandue dans les régions montagneuses du nord-est des États-Unis.
3: Pondent-ils des œufs ?
2: Il est vrai que la plupart des espèces de serpents pondent des œufs, mais ce n'est pas le cas du serpent à sonnette. Il existe deux façons selon les espèces. La première, les femelles conservent les œufs dans leur corps et ils éclosent très peu de temps après avoir touché terre. La seconde, la femelle donne directement naissance à des petits formés. Ces derniers, que ce soit dans le premier ou second cas, peuvent directement se déplacer et commencer leur vie de musicien à travers tous les déserts.
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5: Bonjour, aujourd'hui intéressons-nous au tennis et surtout aux balles utilisées. Le tennis est un sport de raquette qui oppose le plus souvent deux joueurs. On parle alors de match simple. Ou quatre joueurs, si c'est un match double. Le match se joue sur différents terrains qu'on appelle des courts et qui possèdent différentes couleurs en fonction des matières utilisées. À savoir le gazon, le terrain sera vert, ou la terre battue, le terrain sera rouge. Cependant, quel que soit le terrain, la balle sera quasiment toujours jaune. Afin de retrouver l'origine de cette couleur caractéristique de la balle de tennis, il n'est pas nécessaire de remonter aux origines du tennis, qui descend directement du jeu de paume. Pour retrouver la réponse à cette question, il faut faire un petit bond en arrière jusqu'en 1920. Dans la période moderne, à partir donc de 1920, les balles en caoutchouc, recouvertes de feutre et sous pression, sont devenues les balles officielles de ce sport. Elles étaient alors blanches. C'est en 1978 qu'il a été décidé que les balles de tennis seraient jaunes, pour répondre à des exigences de visibilité. En effet, le blanc de la balle, sur le blanc des lignes, ne se voyait que très peu, et la balle blanche ne tranchait pas assez avec certaines surfaces, qui rendaient le jeu difficile à suivre, tant pour les spectateurs que pour les arbitres, ou encore pour les joueurs eux-mêmes. De plus, les retransmissions télévisées des matchs ont eu aussi raison de la couleur blanche, qui passait nettement moins bien à l'écran. La balle blanche est cependant toujours utilisée, et toujours autorisée, y compris dans les compétitions officielles. Mais c'est la balle jaune qui est très majoritairement imposée lors des compétitions. Et voilà, tu sais désormais pourquoi la balle de tennis est jaune. À bientôt pour une prochaine question.
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2: Salut les Pitchouns et bienvenue dans cette nouvelle actu ludique. Aujourd'hui, direction la ferme. Mais attention, ce n'est pas de tout repos. Kiki crie, un jeu d'observation et de concentration signé Spaceco. La cour de la ferme est en plein bazar. Ça crie, ça court, ça se cache, c'est l'agitation totale. Votre mission, rétablir un peu de calme en repérant l'animal qui fait le plus de raffus ou celui qui a réussi à se faufiler sans faire de bruit. Un jeu malin, accessible dès 4 ans, qui fait appel à votre sens de l'écoute et de l'attention. Parfait pour jouer en famille, avec des parties rapides, rigolotes et pleines de surprises sonores. Dans Kiki crie, il faut observer, rester concentré et parfois même garder son sérieux quand tout le monde rigole. Un super jeu pour apprendre à se poser, à écouter les autres et surtout, bien s'amuser. Et voilà les pitchouns, vous savez tout de cette actu ludique. Quant à moi, je vous dis à bientôt.

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3: Salut les Pitchouns et bienvenue dans cette nouvelle Actu Ciné. Préparez-vous les Pitchouns car Supergirl débarque au cinéma le 24 juin. La célèbre cousine de Superman partira dans une immense aventure intergalactique entre vengeance, justice et combat spectaculaire face à une nouvelle menace redoutable. Kara Zor-El devra quitter son univers pour traverser plusieurs planètes inconnues et protéger ceux qu'elle aime. Le film devra aussi montrer une version plus puissante et plus indépendante de Supergirl avec de nombreuses scènes d'action dans l'espace. Mais ne vous inquiétez pas, nous aurons également droit à une étroite collaboration entre Superman et Supergirl au sein de ce film. Et retenez bien, Supergirl c'est disponible le 24 juin, et quant à moi je vous dis à la semaine prochaine et je vous laisse découvrir la bande-annonce.
4: 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C'est bien, mon chien.
5: Moi, Kara Zor-El. Je fais le vœu solennel que... cette année sera la meilleure que j'ai vécue jusqu'ici. Et soyons honnêtes, mon loulou, vu toutes celles qu'il y a eu avant, ce sera pas très dur.
6: J'ignorais que des kryptoniens avaient survécu. Cela fait quoi de tout perdre en une journée?
7: Krypton a pas disparu en un jour. Les dieux ne sont pas si cléments.
8: Ok, je crois que tout ça risque de très mal se terminer. Pour vous, je veux dire.
6: Ont-ils des pouvoirs sur ta planète?
8: Non, en tout et pour tout, on est deux.
6: Superman, comment est-il?
8: Il voit ce qu'il y a de bon en chacun.
7: Moi, je vois la vérité.

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1: Salut les Pitchouns et bienvenue dans ce nouvel agenda des sorties. À l'atelier des Lumières à Paris, les Pitchouns plongent dans un univers gigantesque avec planètes préhistoriques, dinosaures, l'expérience immersive. Les enfants découvrent des dinosaures, grandeur nature grâce à des projections 360 degrés, des sons impressionnants et des décors immersifs qui donnent l'impression de voyager 66 millions d'années dans le passé. Entre volcans, jungles et océans préhistoriques, toute la famille en prend plein les yeux dans une ambiance spectaculaire. Une sortie parfaite pour les enfants passionnés de dinosaures et d'aventures. Ensuite, direction le parc Spirou à Monteux. Les Pitchouns retrouvent leur héros préféré dans des attractions remplies d'humour, de sensations et de couleurs. Entre montagnes russes, attractions interactives et rencontres avec des mascottes, les enfants passent une journée pleine d'énergie et de fou rire. Et enfin, rendez-vous à Nigloland dans l'Aube. Les familles découvrent un immense parc d'attractions avec manège aquatique, grand 8, petit train et univers féerique. Les Pitchouns adorent alterner entre sensations fortes et attractions familiales dans un parc où l'ambiance est vraiment pensé pour les enfants. Et voilà les Pitchouns, vous savez tout de cet agenda des sorties. Quant à moi, je vous dis à la semaine prochaine.
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1: Salut les Pitchouns et bienvenue dans cette nouvelle Positive Attitude. Aujourd'hui, on plonge sous la mer pour une super nouvelle venue tout droit de Norvège. Le pays a décidé de dire stop à l'exploitation minière au fond de ses océans. Pourquoi c'est bien ? Parce que ces zones sous-marines sont très fragiles et qu'on y trouve des espèces incroyables qu'on ne voit nulle part ailleurs. Depuis plusieurs années, certains voulaient creuser le fond de la mer pour chercher des métaux rares utiles pour fabriquer des voitures électriques ou des batteries. Mais les scientifiques ont demandé de faire attention. Si cela est réalisé trop vite, c'est tout l'écosystème qui risque de casser avant même de comprendre comment ça fonctionne là-dessous. Et la bonne nouvelle, c'est que la Norvège a écouté les scientifiques. Le gouvernement a décidé de mettre les projets en pause pour prendre le temps de bien étudier les conséquences. C'est un petit pas pour les humains, mais un grand souffle pour les poissons, les coraux et tous les trésors cachés des profondeurs. Et voilà les Pitchouns, vous en savez un peu plus sur les fonds marins et ceux qui les protègent. Quant à moi, je vous dis à bientôt.
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3: Salut nos pitchounes! Dans l'actu de ce dernier jour de la semaine, nous partons aux États-Unis, à New York, où se joue en ce moment un match de baseball hyper important. Il oppose les Yankees de New York aux Orioles de Baltimore. Le suspense est à son comble et les spectateurs ont les yeux rivés sur le match. Les images sont retransmises en direct à la télé. Oh mais que se passe-t-il? Le réalisateur ne filme plus du tout le match!
4: Oh, look at this wonderful animal! Regardez-moi cet animal qui vient de sauter dans le gradin. C'est un little squirrel, un petit écureuil. N'est-il pas si mignon?
3: Oui, il est très mignon, mais vous êtes en train d'oublier de filmer le match, là. Vous ne filmez plus que l'écureuil.
4: Mais c'est parce que ce petit écureuil est tout simplement trop beau et beaucoup plus mignon que les joueurs de baseball. Oh, attention, petit écureuil.
3: Mince, l'écureuil est effrayé. Il va tomber de la rambarde sur laquelle il marche.
4: Oh my god, le petit écureuil tombe.
3: Attention, oh là là, il fait une chute spectaculaire.
4: Et le petit écureuil rebondit sur le sol. Il se remet à courir. C'est incredible, incroyable. Il n'a rien du tout.
3: Oh, il est sauvé.
4: Et ça, c'est une action formidable à filmer.
3: Et le match alors, on en est où?
4: On s'en fiche du match, le petit squirrel, le petit écureuil était bien plus mignon.
3: Un réalisateur sportif qui filme un écureuil plutôt que le match, ça c'est une actu bizarre les pitchounes, mais tout à fait adorable.
4: Et absolument vrai, vrai, vrai, vrai, vrai.
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2: Salut les Pitchouns et bienvenue dans cette nouvelle Actu Ciné. Préparez-vous les Pitchouns car Supergirl débarque au cinéma le 24 juin. La célèbre cousine de Superman partira dans une immense aventure intergalactique entre vengeance, justice et combat spectaculaire face à une nouvelle menace redoutable. Kara Zor-El devra quitter son univers pour traverser plusieurs planètes inconnues et protéger ceux qu'elle aime. Le film devra aussi montrer une version plus puissante et plus indépendante de Supergirl avec de nombreuses scènes d'action dans l'espace. Mais ne vous inquiétez pas, nous aurons également droit à une étroite collaboration entre Superman et Supergirl au sein de ce film. Et retenez bien, Supergirl c'est disponible le 24 juin, et quant à moi je vous dis à la semaine prochaine et je vous laisse découvrir la bande-annonce.

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1: Moi, Cara Zorel. Je fais le vœu solennel que... cette année sera la meilleure que j'ai vécue jusqu'ici. Et soyons honnêtes, mon loulou, vu toutes celles qu'il y a eu avant, ce sera pas très dur.
2: J'ignorais que des kryptoniens avaient survécu. Cela fait quoi de tout perdre en une journée?
1: Krypton a pas disparu en un jour. Les dieux ne sont pas si cléments.
3: Ok, je crois que tout ça risque de très mal se terminer. Pour vous, je veux dire.
2: D'autres ont-ils des pouvoirs sur ta planète?
3: Non, en tout et pour tout, on est deux.
2: Superman, comment est-il?
1: Il voit ce qu'il y a de bon en chacun. Moi, je vois la vérité.

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5: Bonjour, aujourd'hui intéressons-nous au tennis et surtout aux balles utilisées. Le tennis est un sport de raquette qui oppose le plus souvent deux joueurs. On parle alors de match simple. Ou quatre joueurs, si c'est un match double. Le match se joue sur différents terrains qu'on appelle des courts et qui possèdent différentes couleurs en fonction des matières utilisées. À savoir le gazon, le terrain sera vert, ou la terre battue, le terrain sera rouge. Cependant, quel que soit le terrain, la balle sera quasiment toujours jaune. Afin de retrouver l'origine de cette couleur caractéristique de la balle de tennis, il n'est pas nécessaire de remonter aux origines du tennis, qui descend directement du jeu de paume. Pour retrouver la réponse à cette question, il faut faire un petit bond en arrière jusqu'en 1920. Dans la période moderne, à partir donc de 1920, les balles en caoutchouc, recouvertes de feutre et sous pression, sont devenues les balles officielles de ce sport. Elles étaient alors blanches. C'est en 1978 qu'il a été décidé que les balles de tennis seraient jaunes, pour répondre à des exigences de visibilité. En effet, le blanc de la balle, sur le blanc des lignes, ne se voyait que très peu, et la balle blanche ne tranchait pas assez avec certaines surfaces, qui rendaient le jeu difficile à suivre, tant pour les spectateurs que pour les arbitres, ou encore pour les joueurs eux-mêmes. De plus, les retransmissions télévisées des matchs ont eu aussi raison de la couleur blanche, qui passait nettement moins bien à l'écran. La balle blanche est cependant toujours utilisée, et toujours autorisée, y compris dans les compétitions officielles. Mais c'est la balle jaune qui est très majoritairement imposée lors des compétitions. Et voilà, tu sais désormais pourquoi la balle de tennis est jaune. À bientôt pour une prochaine question.
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1: Salut les Pitchouns et bienvenue dans cette nouvelle positive attitude. Aujourd'hui, on plonge sous la mer pour une super nouvelle venue tout droit de Norvège. Le pays a décidé de dire stop à l'exploitation minière au fond de ses océans. Pourquoi c'est bien ? Parce que ces zones sous-marines sont très fragiles et qu'on y trouve des espèces incroyables qu'on ne voit nulle part ailleurs. Depuis plusieurs années, certains voulaient creuser le fond de la mer pour chercher des métaux rares, utiles pour fabriquer des voitures électriques ou des batteries. Mais les scientifiques ont demandé de faire attention. Si cela est réalisé trop vite, c'est tout l'écosystème qui risque de casser avant même de comprendre comment ça fonctionne là-dessous. Et la bonne nouvelle, c'est que la Norvège a écouté les scientifiques. Le gouvernement a décidé de mettre les projets en pause pour prendre le temps de bien étudier les conséquences. C'est un petit pas pour les humains, mais un grand souffle pour les poissons, les coraux et tous les trésors cachés des profondeurs. Et voilà les Pitchouns, vous en savez un peu plus sur les fonds marins et ceux qui les protègent. Quant à moi, je vous dis à bientôt.
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3: Salut nos pitchounes. Dans l'actu de ce dernier jour de la semaine, nous partons aux États-Unis, à New York, où se joue en ce moment un match de baseball hyper important. Il oppose les Yankees de New York aux Orioles de Baltimore. Le suspense est à son comble et les spectateurs ont les yeux rivés sur le match. Les images sont retransmises en direct à la télé. Oh mais que se passe-t-il? Le réalisateur ne filme plus du tout le match.
4: Oh, look at this wonderful animal. Regardez-moi cet animal qui vient de sauter dans le gradin. C'est un little squirrel, un petit écureuil. N'est-il pas si mignon?
3: Oui, il est très mignon, mais vous êtes en train d'oublier de filmer le match, là. Vous ne filmez plus que l'écureuil.
4: Mais c'est parce que ce petit écureuil est tout simplement trop beau et beaucoup plus mignon que les joueurs de baseball. Oh, attention, petit écureuil.
3: Mince, l'écureuil est effrayé. Il va tomber de la rambarde sur laquelle il marche.
4: Oh my god, le petit écureuil tombe.
3: Attention, oh là là, il fait une chute spectaculaire.
4: Et le petit écureuil rebondit sur le sol. Il se remet à courir. C'est incredible, incroyable. Il n'a rien du tout.
3: Oh, il est sauvé.
4: Et ça, c'est une action formidable à filmer.
3: Et le match alors, on en est où?
4: On s'en fiche du match, le petit squirrel, le petit écureuil était bien plus mignon.
3: Un réalisateur sportif qui filme un écureuil plutôt que le match, ça c'est une actu bizarre les pitchounes, mais tout à fait adorable.
4: Et absolument vrai, vrai, vrai, vrai, vrai.
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3: Salut nos pitchounes. Dans l'actu de ce dernier jour de la semaine, nous partons aux États-Unis, à New York, où se joue en ce moment un match de baseball hyper important. Il oppose les Yankees de New York aux Orioles de Baltimore. Le suspense est à son comble et les spectateurs ont les yeux rivés sur le match. Les images sont retransmises en direct à la télé. Oh mais que se passe-t-il? Le réalisateur ne filme plus du tout le match.
4: Oh, look at this wonderful animal. Regardez-moi cet animal qui vient de sauter dans le gradin. C'est un little squirrel, un petit écureuil. N'est-il pas si mignon?
3: Oui, il est très mignon, mais vous êtes en train d'oublier de filmer le match, là. Vous ne filmez plus que l'écureuil.
4: Mais c'est parce que ce petit écureuil est tout simplement trop beau et beaucoup plus mignon que les joueurs de baseball. Oh, attention, petit écureuil.
3: Mince, l'écureuil est effrayé. Il va tomber de la rambarde sur laquelle il marche.
4: Oh my god, le petit écureuil tombe.
3: Attention, oh là là, il fait une chute spectaculaire.
4: Et le petit écureuil rebondit sur le sol. Il se remet à courir. C'est incredible, incroyable. Il n'a rien du tout.
3: Oh, il est sauvé.
4: Et ça, c'est une action formidable à filmer.
3: Et le match alors, on en est où?
4: On s'en fiche du match. Le petit squirrel, le petit écureuil était bien plus mignon.
3: Un réalisateur sportif qui filme un écureuil plutôt que le match, ça c'est une actu bizarre les pitchounes, mais tout à fait adorable.
4: Et absolument vrai, vrai, vrai, vrai, vrai.
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0: Le vaillant petit tailleur. Il faisait très chaud ce jour-là. Dans son atelier, un petit tailleur cousait et brodait une robe destinée à une voisine. Il s'était assis près d'une fenêtre pour essayer d'y trouver un peu de fraîcheur. Dans la rue, en contrebas, passait une marchande poussant une charrette à bras.
1: « De la confiture! De la confiture! Messieurs, mesdames, qui veut de la bonne confiture? De la confiture! »
2: « Commère, montez donc chez moi! J'ai grand faim !»
0: La bonne dame étale sa marchandise sur la table.
1: « J'ai toutes sortes de marmelades, à la fraise, à la poire et au coin. Régalez-vous, jeune homme !»
0: Le tailleur choisit la poire et, après avoir remercié la marchande, se prépara une grande tartine. Pris d'un soudain courage, il retourna à son ouvrage.
2: « Ce soir, j'en aurai fini avec cette robe. Et pour récompense, j'engloutirai cette tartine !»
0: L'été amène souvent abeilles, guêpes et autres bestioles. Elles se régalèrent du bon fruit cuit et le tailleur, en colère que l'on lui vole sa gourmandise, frappa les insectes avec la robe. Ensuite, il constata.
2: « 7 d'un coup! J'en ai tué 7 d'un coup! Je suis vraiment très fort !»
0: Il était certes très vaniteux et voulut s'amuser de cette victoire. Aussi, il eut l'idée de coudre une ceinture où il serait écrit « 7 d'un coup ». Puis, content de lui, il partit courir le vaste monde car il voulait se mesurer à d'autres regards que ceux des villageois.
2: « 7 d'un coup ! Je vais leur montrer et on me respectera !»
0: Avant de quitter sa maison, il avait mis dans sa poche un petit morceau de fromage. Sur le pas de la porte, un oiseau plus gourmand que les autres se glissa dans sa poche. Il la referma.
2: « Puisque tu as voulu te faufiler là, reste-y maintenant !»
0: Le petit oiseau pépilla quelques secondes, puis se tut. Le tailleur décida d'aller de l'autre côté des montagnes et entreprit de les gravir. En route, il rencontra un géant. Celui-ci s'amusait à lancer des troncs d'arbres de la main gauche pour les rattraper de la main droite. Le petit tailleur s'en amusa.
2: Eh bien, tu es un grand gaillard. Veux-tu faire la route avec moi? Je pars à la découverte du monde.
3: Avorton, misérable insecte, ôte-toi de mon chemin.
2: Oh, du calme? Sais-tu à qui tu parles? Regarde.
0: Et le petit bonhomme ouvrit sa veste.
3: « 7 d'un coup, il a peut-être tué cet homme d'un revers de main. Méfiance !»
0: Le géant voulut le mettre à l'épreuve, prit une pierre dans sa main, la pressa, il en sortit de l'eau.
3: « À toi, fais-en autant si tu es aussi fort que tu as l'air de le prétendre !»
0: Le petit homme serra le fromage pour en extraire le jus. Le géant, étonné, le mit à l'épreuve une seconde fois. Il lança une pierre si haut dans le ciel qu'on pouvait à peine la suivre des yeux.
2: Bravo, bravo! Mais ta pierre est retombée à terre, tandis que la mienne.
0: Et il s'empara de l'oiseau et le lança. Celui-ci, heureux d'être libéré, s'envola très haut dans les cieux. Le géant siffla d'admiration.
3: Bravo, tu mériterais d'être un géant. Aussi, je te laisse la vie sauve. Mais passe vite ton chemin, car si tu rencontres un de mes compagnons...
0: Le vaillant petit tailleur continua sa route et quelques jours plus tard, parvint dans la cour d'un château. Épuisé, il se coucha sur l'herbe et s'endormit immédiatement. Pendant qu'il dormait, des écuyers arrivèrent et déchiffrèrent les lettres sur la ceinture.
4: Sept d'un coup ? Quel exploit ! Voilà un guerrier qui pourrait nous être utile. Ce doit être un grand seigneur. Allons prévenir le roi.
0: Celui-ci terminait sa toilette et les reçut en toute simplicité.
4: Sire, nous avons rencontré un valeureux guerrier qui dit avoir tué 7 hommes d'un seul revers de main, peut-être même plus. Un homme de cette envergure devrait être utile à notre armée.
5: Faites-lui la proposition suivante. Je l'engage dans mon armée en tant que général en chef et je promets de lui offrir toutes les distinctions et médailles existantes.
2: Le petit tailleur accepta, ravi de cette reconnaissance.
6: Je n'en espérais pas moins, car j'étais venu pour rentrer au service du roi.
2: À la cour, il fut reçu avec tout le respect dû à son nouveau titre. Mais les vieux militaires en place ne l'appréciaient pas du tout.
5: C'est un imposteur. Il est beaucoup trop jeune. Trop chétif. Il ne ferait pas de mal à une mouche. Nous ne pouvons pas accepter cela. Demandons au roi de convoquer une assemblée extraordinaire.
2: Deux jours plus tard, dans la grande salle du trône, le roi reçut ses fidèles serviteurs.
5: Sire, que deviendrons-nous si même un inconnu sans titre ni or peut à son gré se faire nommer général en chef ? Si vous ne prenez pas une décision en notre faveur, nous vous donnons notre démission.
2: Le roi y songea longuement et n'eut pas le cœur de se séparer de ses militaires. Mais il craignait le petit tailleur, car nul ne savait si un homme aussi exceptionnel n'avait pas l'intention de le renverser pour prendre sa place sur le trône.
5: Je dois réfléchir et pour cela m'y préparer dans le calme. Demain, je serai en mesure de vous donner une réponse.
2: La nuit porte conseil. Le roi, dès son lever, convoqua le vaillant petit tailleur.
5: J'ai pris une décision.
6: Ah ?
5: Un homme de votre trempe mérite plus que des médailles et autres récompenses.
6: Ça, c'est vrai.
5: Je vous donne la main de ma fille et la moitié de mon royaume en dot si vous parvenez à me débarrasser de deux géants qui pillent et massacrent tous sur leur passage.
6: Oh.
5: Personne, jusqu'à présent, n'a pu sortir vivant de leurs griffes.
6: Hein?
5: Mais je ne mets pas en doute votre courage et je suis sûr que vous nous délivrerez de ces deux monstres.
6: Et comment?
5: En outre, 100 cavaliers de ma garde personnelle vous accompagneront.
2: Le vaillant petit tailleur accepta.
6: Oui! Une princesse est la moitié d'un royaume. Oh, quelle aubaine! Je ne peux pas refuser.
2: Il se mit en route, suivi des 100 cavaliers. Arrivé à l'orée de la forêt, il dit à ses compagnons.
6: Attendez-moi ici. Je n'ai pas besoin de vous pour affronter les géants.
2: Il prit un petit sentier et au bout d'un moment tomba sur les deux monstres. Ceux-ci ronflaient, allongé au pied d'arbres centenaires. Le petit tailleur emplit ses poches de pierre et grimpa lestement au sommet d'un chêne. Bien installé sur une grosse branche, il lança deux gros cailloux sur le torse de l'un des géants.
3: Qu'est-ce que c'est? Pourquoi me frappes-tu? Tu rêves. Je dormais et je t'ai pas touché.
2: Le vaillant petit tailleur attendit qu'il se rendorme pour recommencer son manège sur le second géant.
3: Mais tu es complètement fou. Pourquoi fais-tu cela?
7: Je ne fais rien. Je veux dormir.
3: Je suis fatigué. Laisse-moi tranquille ou je vais m'énerver.
2: Et comme ils étaient épuisés, ils s'assoupirent de nouveau. Le tailleur, cette fois-ci, lança le plus gros caillou sur le premier géant.
3: Cette fois-ci, c'en est trop.
2: Et il se jeta sur son compagnon en le frappant si fort que la riposte ne se fit pas attendre. Et comme le désirait le tailleur, ils s'entretuèrent sans qu'il eût besoin de mettre la main à la pâte. Une fois les géants morts, il alerta les cavaliers.
6: Et voilà.
2: Lorsque le tailleur alla réclamer sa récompense au roi, celui-ci rechigna à lui confier sa fille.
5: Avant de célébrer ton mariage, il te reste une dernière épreuve à surmonter. Dans une autre forêt, vit une licorne qui ravage les récoltes. Attrape-la et ma fille sera à toi.
6: Qu'est-ce qu'une licorne en comparaison de deux géants? Ah, j'en fais mon affaire. 7 d'un coup, voilà ma devise.
2: Il se munit d'une hache et d'une corde et partit se mesurer à l'animal. Dès qu'il eut mis le pied dans la forêt, la licorne apparut. Elle fonça sur lui, comme si elle voulait le mettre en pièces. Il attendit que la bête soit toute proche et s'esquiva derrière un arbre. La licorne fonça tête baissée et planta sa corne profondément dans le tronc. Le tailleur n'eut plus qu'à couper la défense à la hache et amena l'animal au roi.
6: Sire, chose promise, chose due! Me voilà donc sorti vainqueur de cette dernière épreuve! À vous de tenir votre parole!
0: Le roi fut bien obligé de s'incliner et le mariage fut célébré en grande pompe sans aucune joie. Une nuit de pleine lune, la princesse qui ne dormait pas entendit rêver son époux.
8: Du fil et une aiguille. Je veux du fil et une aiguille. Mais qui a pris mes ciseaux et mon
0: thé ? La jeune femme comprit immédiatement d'où venait son mari et se confia au roi, son père.
9: Père, vous m'avez obligée à épouser un homme que je n'aime point et qui plus est n'est pas de sang royal comme son rang l'exigerait.
10: Ma fille, la nuit prochaine, laisse ta porte ouverte. Dès qu'il dormira, trois de mes serviteurs le ligoteront et le porteront sur un navire qui l'emmènera courir les mers.
0: L'écuyer attaché au service du tailleur avait tout entendu et rapporta la conversation à son maître. Lorsqu'il fut l'heure d'aller se coucher, le petit tailleur riait sous cape. Il fit semblant de s'endormir et se mit à crier à voix haute.
9: Oh, oh, quelqu'un a volé mes ciseaux et je ne peux tailler dans ce tissu. Ah, si je l'attrape, j'en ai tué 7 d'un coup, oxy 2 géants et capturé une licorne. Alors, pourquoi aurais-je peur de 3 serviteurs?
0: Inutile de décrire leur frayeur, ils détalèrent comme des lapins.

lentement, la limace vient en rampant. Intriguée par l'escargot et sa coquille sur son dos. 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

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Les hirondelles de Paris. Le ciel de Paris n'est plus aussi gris. Il est même rempli par les gazouillis et le récital de celles qui s'installent, trouvant idéale cette capitale. Et avec leur nid, elles ont même fleuri le cœur de Paris. Elles ont choisi Dame Tour Eiffel, celle qui est

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0: C'était le début du printemps. Les parents avaient caché dans le jardin, parmi les œufs de Pâques, une poule en chocolat. Mais la poule ne voulait pas du tout finir sa vie entre les dents des enfants. Elle s'est donc enfuie du jardin et, de bon matin, se dirigeait en caquetant vers la ville pour acheter une bobine de fil. Elle en avait besoin pour recoudre quelques plumes qui lui avaient échappé.
1: Au détour d'un sentier, elle découvre le soleil endormi. Il faut dire que depuis le début de l'hiver, Monsieur le Soleil dormait. On l'avait rarement vu dans les parages. Mais voilà qu'en entendant le caquetage et les pas de la poule, le soleil se réveille tout d'un coup. Il ouvre grand ses yeux, la regarde intensément, et là, catastrophe!
0: La poule fond immédiatement et se transforme en une flaque de chocolat très appétissante, mais désormais immobile et muette sous le feu de l'astre solaire. C'était justement le début du printemps.
1: La petite poule avait réveillé le soleil.

0: temps d'autrefois, quand les voitures étaient tirées par des chevaux, Dicky vivait dans une grande ville toujours enfumée par le brouillard. Il n'avait plus de parents et pour gagner sa vie, il se promenait dans les rues avec une boîte attachée à son cou. Dans la boîte, il y avait des cirages de toutes les couleurs, des chiffons et des brosses à reluire. Et Dicky criait
1: « Voici le petit cireur, mesdames, messieurs, faites briller vos souliers ! Faites briller vos souliers !»
0: Ce soir-là, c'était la veille de Noël. Dans la rue, les gens passaient en riant et ils faisaient leur dernière course. Des boîtes de cadeaux, de jouets et de chocolat s'entassaient si haut dans leurs bras qu'on ne voyait plus leur figure. Parfois, une fenêtre s'ouvrait et une voix criait
1: « Monte au troisième, petit cireur, on a du travail pour toi !»
0: Dicky était bien content alors, car dehors, le vent soufflait glacé et les maisons étaient bien chaudes. Mais tout de même, devant ses beaux souliers alignés, tout prêts à recevoir des cadeaux, Dicky ne pouvait pas toujours empêcher une larme de sortir de ses yeux parce que dans ses souliers à lui, il n'y avait jamais rien d'autre que les bouts de carton qu'il mettait lui-même pour boucher les trous. Alors ce soir-là, pour se consoler, il décide pour une fois de s'offrir des cadeaux. Il achète un bonnet de laine et un grand mouchoir blanc. Quittant les beaux quartiers éclairés, il s'avance dans les rues étroites et sombres, et bientôt, son pied heurte quelque chose. C'est un pauvre pigeon violet, à moitié mort de froid. Dicky le ramasse, il souffle dessus pour le réchauffer, et il dit « C'est le méchant vent qui a dû faire tomber ton nid, pauvre petit. Je vais t'envelopper dans mon bonnet de laine, et demain tu seras tout réchauffé. » Puis il pose le pigeon dans le bonnet près d'un réverbère encore allumé, et il poursuit son chemin. Il a à peine fait trois pas qu'il entend des gémissements. C'est un petit chien jaune avec du sang sur le cou. Dicky se penche aussitôt vers lui.
1: « Tu as dû te faire mordre par un vilain gros chien. Je vais te soigner et demain tu seras tout guéri. »
0: Dicky déchire le mouchoir blanc. Il noue les deux morceaux. Il fait une bande autour du cou du chien et il rentre chez lui. La maison qu'il habite est étroite et pas très haute. Il y a seulement deux étages où on voit de la lumière et sous le toit, il y a sa petite chambre. Il se laisse tomber sur son lit. Il enlève la boîte attachée à son cou depuis le matin. Il ôte ses souliers mouillés. Et il est si fatigué tout d'un coup qu'il se met à pleurer.
1: Ah, je suis vraiment trop bête. Après tout, quelqu'un d'autre que moi pouvait s'occuper du pigeon et du chien. Et même le pigeon pouvait voler pour se réchauffer et le chien pouvait se lécher pour se guérir. Maintenant, j'ai plus rien à mettre dans mes souliers. Ils seront vides encore une fois. Ah, je veux pas voir ça. Et d'ailleurs, ils sont si troués que ce sont même plus des souliers.
0: Alors, Dicky prend ses souliers, il ouvre la fenêtre et il les lance aussi loin qu'il peut. Puis il se jette sur son lit et il se met à pleurer encore plus fort. Or, justement à ce moment-là, le pigeon qui était bien réchauffé cherchait Dicky pour lui rendre son bonnet. Quand il l'entend pleurer, le pigeon se dit
2: « Il y a peut-être mieux à faire que de lui rendre seulement son bonnet. J'ai vu à l'étage en dessous une dame qui brodait à sa fenêtre. Je vais lui demander son aide. »
0: Il frappe à la fenêtre et la dame, très étonnée de voir un pigeon avec un bonnet, lui ouvre aussitôt. Le pigeon pose le bonnet sur les genoux de la dame, il va prendre sur une table une pelote de laine rouge et il la pose sur le bonnet. La dame se met à rire et elle commence à broder le bonnet. Pendant ce temps, le chien jaune qui cherchait Dicky pour lui rendre son mouchoir trouve les souliers tombés sur le trottoir. Et en les voyant si troués, il se dit
2: Il y a peut-être mieux à faire que de lui rendre son mouchoir déchiré. J'ai vu un cordonnier au rez-de-chaussée. Je vais lui demander son aide.
0: En voyant les souliers, le cordonnier s'écrie
3: « Mais ce sont les souliers du petit cireur. Il y a bien longtemps que j'aurais dû les réparer. »
0: Et il se met aussitôt au travail, coupant une semelle épaisse dans du cuir neuf éclouant des fers à chaque bout. Quand il a fini, il monte l'escalier suivi du chien. En entendant du bruit, la brodeuse ouvre sa porte. Elle demande au cordonnier
2: « Où allez-vous ?»«
3: Je monte ses souliers au petit cireur. »
2: « Ma foi, le bonnet est peut-être à lui. Je monte avec vous. »
0: Et elle s'engage derrière le chien, suivi du pigeon. La porte du petit cireur n'est pas fermée. Et il trouve Dicky endormi sur son lit.
3: « Oh, comme il fait froid ici. Je vais chercher des bûches chez moi et allumer un bon feu. »«
2: Comme c'est triste ici. Je vais chercher une belle nappe chez moi et monter le gros gâteau que j'ai fait. »
3: Comme c'est sale par terre,
0: se dit le chien qui se met à balayer le sol avec sa queue.
2: Qu'est-ce qu'il y a comme poussière ici?
0: Se dit le pigeon en la chassant à coups d'aile. Quand le feu flambe, que le couvert est mis et que la chambre est bien propre, le pigeon roucoule, le chien aboie et Dicky se réveille. Alors la brodeuse et le cordonnier s'écrient
3: « Joyeux Noël, Dicky. »
2: « Oui, joyeux Noël. »
0: Depuis ce jour, ils ne se sont plus jamais quittés. La brodeuse et le cordonnier sont comme des parents. Et Dicky est comme leur petit enfant. Et quand il rentre de son travail le soir, la boîte de cirage attachée à son cou avec le pigeon sur son épaule et suivi du chien jaune, il crie gaiement «
4: Voilà le petit cireur qui rentre dîner. Papa, maman, faites briller vos souliers. »
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2: Salut les Pitchouns et bienvenue dans cette nouvelle actu ludique. Aujourd'hui, direction la ferme. Mais attention, ce n'est pas de tout repos. Kiki crie, un jeu d'observation et de concentration signé Spaceco. La cour de la ferme est en plein bazar. Ça crie, ça court, ça se cache, c'est l'agitation totale. Votre mission, rétablir un peu de calme en repérant l'animal qui fait le plus de raffus ou celui qui a réussi à se faufiler sans faire de bruit. Un jeu malin, accessible dès 4 ans, qui fait appel à votre sens de l'écoute et de l'attention. Parfait pour jouer en famille, avec des parties rapides, rigolotes et pleines de surprises sonores. Dans Kiki crie, il faut observer, rester concentré et parfois même garder son sérieux quand tout le monde rigole. Un super jeu pour apprendre à se poser, à écouter les autres et surtout bien s'amuser. Et voilà les pitchouns, vous savez tout de cette actu ludique. Quant à moi, je vous dis à bientôt.

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1: Salut les Pitchounes et bienvenue dans ce nouvel agenda des sorties. À l'atelier des Lumières à Paris, les Pitchounes plongent dans un univers gigantesque avec planètes préhistoriques, dinosaures, l'expérience immersive. Les enfants découvrent des dinosaures, grandeur nature grâce à des projections 360 degrés, des sons impressionnants et des décors immersifs qui donnent l'impression de voyager 66 millions d'années dans le passé. Entre volcans, jungles et océans préhistoriques, toute la famille en prend plein les yeux dans une ambiance spectaculaire. Une sortie parfaite pour les enfants passionnés de dinosaures et d'aventures. Ensuite, direction le parc Spirou à Monteux. Les Pitchounes retrouvent leur héros préféré dans des attractions remplies d'humour, de sensations et de couleurs. Entre montagnes russes, attractions interactives et rencontres avec des mascottes, les enfants passent une journée pleine d'énergie et de fou rire. Et enfin, rendez-vous à Nigloland dans l'aube. Les familles découvrent un immense parc d'attractions avec manège aquatique, grand 8, petit train et univers féerique. Les Pitchounes adorent alterner entre sensations fortes et attractions familiales dans un parc où l'ambiance est vraiment pensé pour les enfants. Et voilà les Pitchounes, vous savez tout de cet agenda des sorties. Quant à moi, je vous dis à la semaine prochaine.
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3: Salut nos pitchounes. Dans l'actu de ce dernier jour de la semaine, nous partons aux États-Unis, à New York, où se joue en ce moment un match de baseball hyper important. Il oppose les Yankees de New York aux Orioles de Baltimore. Le suspense est à son comble et les spectateurs ont les yeux rivés sur le match. Les images sont retransmises en direct à la télé. Oh mais que se passe-t-il? Le réalisateur ne filme plus du tout le match.
4: Oh, look at this wonderful animal. Regardez-moi cet animal qui vient de sauter dans le gradin. C'est un little squirrel, un petit écureuil. N'est-il pas si mignon?
3: Oui, il est très mignon, mais vous êtes en train d'oublier de filmer le match, là. Vous ne filmez plus que l'écureuil.
4: Mais c'est parce que ce petit écureuil est tout simplement trop beau et beaucoup plus mignon que les joueurs de baseball. Oh, attention, petit écureuil.
3: Mince, l'écureuil est effrayé. Il va tomber de la rambarde sur laquelle il marche.
4: Oh my god, le petit écureuil tombe.
3: Attention, oh là là, il fait une chute spectaculaire.
4: Et le petit écureuil rebondit sur le sol. Il se remet à courir. C'est incredible, incroyable. Il n'a rien du tout.
3: Oh, il est sauvé.
4: Et ça, c'est une action formidable à filmer.
3: Et le match alors, on en est où?
4: On s'en fiche du match. Le petit squirrel, le petit écureuil était bien plus mignon.
3: Un réalisateur sportif qui filme un écureuil plutôt que le match, ça c'est une actu bizarre les pitchounes, mais tout à fait adorable.
4: Et absolument vrai.
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5: Bonjour, aujourd'hui intéressons-nous au tennis et surtout aux balles utilisées. Le tennis est un sport de raquette qui oppose le plus souvent deux joueurs. On parle alors de match simple. Ou quatre joueurs, si c'est un match double. Le match se joue sur différents terrains qu'on appelle des courts et qui possèdent différentes couleurs en fonction des matières utilisées. À savoir le gazon, le terrain sera vert, ou la terre battue, le terrain sera rouge. Cependant, quel que soit le terrain, la balle sera quasiment toujours jaune. Afin de retrouver l'origine de cette couleur caractéristique de la balle de tennis, il n'est pas nécessaire de remonter aux origines du tennis, qui descendent directement du jeu de paume. Pour retrouver la réponse à cette question, il faut faire un petit bond en arrière jusqu'en 1920. Dans la période moderne, à partir donc de 1920, les balles en caoutchouc, recouvertes de feutre et sous pression, sont devenues les balles officielles de ce sport. Elles étaient alors blanches. C'est en 1978 qu'il a été décidé que les balles de tennis seraient jaunes, pour répondre à des exigences de visibilité. En effet, le blanc de la balle, sur le blanc des lignes, ne se voyait que très peu, et la balle blanche ne tranchait pas assez avec certaines surfaces, qui rendaient le jeu difficile à suivre, tant pour les spectateurs que pour les arbitres, ou encore pour les joueurs eux-mêmes. De plus, les retransmissions télévisées des matchs ont eu aussi raison de la couleur blanche, qui passait nettement moins bien à l'écran. La balle blanche est cependant toujours utilisée, et toujours autorisée, y compris dans les compétitions officielles. Mais c'est la balle jaune qui est très majoritairement imposée lors des compétitions. Et voilà, tu sais désormais pourquoi la balle de tennis est jaune. À bientôt pour une prochaine question.
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0: Guillaume ? Guillaume ?
1: Oui ?
0: Est-ce que tu pourrais me raconter une histoire ?
1: D'accord, mais pas n'importe quelle histoire. Je vais te raconter les animaux. Écoute, ferme les yeux. Imagine-toi marcher dans le désert. Le vent caresse tes joues, puis un son. Un son de grelot parvient à ton oreille. Tu te retournes et aperçois un serpent. Un serpent qui joue du grelot.
2: Comment fait-il du bruit ?
1: Les serpents à sonnette n'ont pas à proprement parler de grelot au bout de la queue. L'organe bruiteur est en fait un emboîtement de segments kératinisés les uns dans les autres. Pour être plus simple, ce sont des écailles modifiées emboîtées les unes dans les autres qui produisent un son de sonnette quand elles s'entrechoquent lorsque le serpent agite sa queue.
2: Comment le reconnaître ?
1: Le serpent à sonnette désigne deux sous-espèces de vipéridés, de la famille des vipères si tu préfères, à savoir le crotalus et le cistrurus. Pour nous, le terme serpent à sonnette décrit surtout le crotal, même si tous les crotals ne font pas forcément du bruit avec leur queue. Il se caractérise par une tête large et triangulaire et une sonnette au bout de sa queue. Il est généralement de couleur sable ou terre afin de se camoufler dans son environnement.
2: D'où proviennent leurs noms ?
1: Crotalus vient du grec crotolon, qui désigne une sorte de castagnette utilisée dans la Grèce antique. Quant à cistrurus, qui vient lui aussi du grec, signifie seistrorus, qui a une queue en forme de sistre, un instrument de musique égyptien ressemblant à un hochet, donnant le rythme autrefois au chant.
2: Est-il venimeux ?
1: La plupart des espèces sont venimeuses et certaines peuvent être très dangereuses pour l'homme, notamment la morsure du crotal des bois, très répandue dans les régions montagneuses du nord-est des États-Unis.
2: Pondent-ils des œufs ?
1: Il est vrai que la plupart des espèces de serpents pondent des œufs, mais ce n'est pas le cas du serpent à sonnette. Il existe deux façons selon les espèces. La première, les femelles conservent les œufs dans leur corps et ils éclosent très peu de temps après avoir touché terre. La seconde, la femelle donne directement naissance à des petits formés. Ces derniers, que ce soit dans le premier ou second cas, peuvent directement se déplacer et commencer leur vie de musicien à travers tous les déserts.
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1: Salut les Pitchouns et bienvenue dans ce nouvel agenda des sorties. À l'atelier des Lumières à Paris, les Pitchouns plongent dans un univers gigantesque avec planètes préhistoriques, dinosaures, l'expérience immersive. Les enfants découvrent des dinosaures, grandeur nature grâce à des projections 360 degrés, des sons impressionnants et des décors immersifs qui donnent l'impression de voyager 66 millions d'années dans le passé. Entre volcans, jungles et océans préhistoriques, toute la famille en prend plein les yeux dans une ambiance spectaculaire. Une sortie parfaite pour les enfants passionnés de dinosaures et d'aventures. Ensuite, direction le parc Spirou à Monteux. Les Pitchouns retrouvent leur héros préféré dans des attractions remplies d'humour, de sensations et de couleurs. Entre montagnes russes, attractions interactives et rencontres avec des mascottes, les enfants passent une journée pleine d'énergie et de fou rire. Et enfin, rendez-vous à Nigloland dans l'aube. Les familles découvrent un immense parc d'attractions avec manège aquatique, grand 8, petit train et univers féerique. Les Pitchouns adorent alterner entre sensations fortes et attractions familiales dans un parc où l'ambiance est vraiment pensé pour les enfants. Et voilà les Pitchouns, vous savez tout de cet agenda des sorties. Quant à moi, je vous dis à la semaine prochaine.
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3: Salut nos pitchounes. Dans l'actu de ce dernier jour de la semaine, nous partons aux États-Unis, à New York, où se joue en ce moment un match de baseball hyper important. Il oppose les Yankees de New York aux Orioles de Baltimore. Le suspense est à son comble et les spectateurs ont les yeux rivés sur le match. Les images sont retransmises en direct à la télé. Oh mais que se passe-t-il? Le réalisateur ne filme plus du tout le match.
4: Oh, look at this wonderful animal. Regardez-moi cet animal qui vient de sauter dans le gradin. C'est un little squirrel, un petit écureuil. N'est-il pas si mignon?
3: Oui, il est très mignon, mais vous êtes en train d'oublier de filmer le match, là. Vous ne filmez plus que l'écureuil.
4: Mais c'est parce que ce petit écureuil est tout simplement trop beau et beaucoup plus mignon que les joueurs de baseball. Oh, attention, petit écureuil.
3: Mince, l'écureuil est effrayé. Il va tomber de la rambarde sur laquelle il marche.
4: Oh my god, le petit écureuil tombe.
3: Attention, oh là là, il fait une chute spectaculaire.
4: Et le petit écureuil rebondit sur le sol. Il se remet à courir. C'est incredible, incroyable. Il n'a rien du tout.
3: Oh, il est sauvé.
4: Et ça, c'est une action formidable à filmer.
3: Et le match alors, on en est où?
4: On s'en fiche du match, le petit squirrel, le petit écureuil était bien plus mignon.
3: Un réalisateur sportif qui filme un écureuil plutôt que le match, ça c'est une actu bizarre les pitchounes, mais tout à fait adorable.
4: Et absolument vrai, vrai, vrai, vrai, vrai.
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6: Salut les Pitchouns et bienvenue dans L'école est finie en ce vendredi. J'espère que vous allez bien et que vous êtes en pleine forme. On se retrouve aujourd'hui pour la dernière émission de la semaine. On se retrouve aujourd'hui pour parler de plein de belles choses. On va terminer notre semaine autour des arbres et des forêts. On aura l'actu ludique, la positive attitude, le journal des Pitchouns également, l'actu ciné, l'agenda, l'anecdote du jour et on se quittera à 19h. Voilà, vous savez tout sur le programme de l'émission. Place à la joie, place au soleil, place à la chaleur et à la musique. Bienvenue dans L'école est finie.

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1: Découvrons tous ensemble de nouveaux jouets, de nouveaux livres, jeux vidéo ou encore jeux de société. Voilà le principe de l'actu ludique. J'ai fait des petites recherches pour vous présenter tout ce qui vient de sortir. Ça va forcément vous plaire ou vous allez pouvoir en parler à vos amis. Bref, tout de suite, c'est l'actu ludique sur Radio Pitchoun.
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3: Salut les Pitchouns et bienvenue dans cette nouvelle actu ludique. Aujourd'hui, direction la ferme. Mais attention, ce n'est pas de tout repos. Kiki crie, un jeu d'observation et de concentration signé Spaceco. La cour de la ferme est en plein bazar. Ça crie, ça court, ça se cache, c'est l'agitation totale. Votre mission, rétablir un peu de calme en repérant l'animal qui fait le plus de raffus ou celui qui a réussi à se faufiler sans faire de bruit. Un jeu malin, accessible dès 4 ans, qui fait appel à votre sens de l'écoute et de l'attention. Parfait pour jouer en famille, avec des parties rapides, rigolotes et pleines de surprises sonores. Dans Kiki crie, il faut observer, rester concentré et parfois même garder son sérieux quand tout le monde rigole. Un super jeu pour apprendre à se poser, à écouter les autres et surtout bien s'amuser. Et voilà les pitchouns, vous savez tout de cette actu ludique. Quant à moi, je vous dis à bientôt.
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1: Nous continuons de parler de forêts et d'arbres dans le chiffre du jour cette semaine. Et aujourd'hui, nous allons nous intéresser à l'oxygène qu'il va produire l'arbre. Les pitchouns va aspirer du carbone et rejeter de l'oxygène. Contrairement à ce que l'on croit souvent, il ne crée pas de l'oxygène, il extrait du gaz carbonique et le replace là où il y a 250 millions d'années, les premiers végétaux l'avaient émis. L'homme a donc besoin que les forêts filtrent son atmosphère. L'essentiel de l'air se situe dans une fine couche de 12 km seulement au-dessus de la Terre. Mais combien d'oxygène un arbre arrive-t-il à filtrer tous les ans? Chaque année, un arbre va filtrer 15 à 30 kg d'oxygène en surplus, non réabsorbé par l'activité de la Terre et des différentes couches de l'atmosphère. Et un hectare de forêt va dégager 10 à 15 tonnes d'oxygène. C'est pourquoi donc il faut préserver nos forêts, je l'ai dit toute la semaine, mais c'est vraiment très important parce que sinon on n'arrivera plus à respirer et si on respire plus, ben il va se passer des choses pas très très sympathiques. En tout cas, j'espère que ce chiffre du jour vous a plu. On écoute de la musique sur Radio Pitchoun et on se retrouve dans quelques minutes.
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1: Dans l'école est finie, on découvre énormément de choses, mais on découvre également de l'actualité, et pas n'importe quelle actualité, une actualité positive. Que se passe-t-il dans le monde de positif? Quelles sont les actions que nous, les humains, pouvons nous faire pour nos semblables de façon belle et harmonieuse? Que se passe-t-il du côté de l'environnement? Pour tout savoir, on écoute tout de suite la positive attitude.
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2: Salut les Pitchouns et bienvenue dans cette nouvelle positive attitude. Aujourd'hui, on plonge sous la mer pour une super nouvelle venue tout droit de Norvège. Le pays a décidé de dire stop à l'exploitation minière au fond de ses océans. Pourquoi c'est bien? Parce que ces zones sous-marines sont très fragiles et qu'on y trouve des espèces incroyables qu'on ne voit nulle part ailleurs. Depuis plusieurs années, certains voulaient creuser le fond de la mer pour chercher des métaux rares utiles pour fabriquer des voitures électriques ou des batteries. Mais les scientifiques ont demandé de faire attention. Si cela est réalisé trop vite, c'est tout l'écosystème qui risque de casser avant même de comprendre comment ça fonctionne là-dessous. Et la bonne nouvelle, c'est que la Norvège a écouté les scientifiques. Le gouvernement a décidé de mettre les projets en pause pour prendre le temps de bien étudier les conséquences. C'est un petit pas pour les humains, mais un grand souffle pour les poissons, les coraux et tous les trésors cachés des profondeurs. Et voilà les Pitchouns, vous en savez un peu plus sur les fonds marins et ceux qui les protègent. Quant à moi, je vous dis à bientôt.
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5: Salut nos pitchounes! Dans l'actu de ce dernier jour de la semaine, nous partons aux États-Unis, à New York, où se joue en ce moment un match de baseball hyper important. Il oppose les Yankees de New York aux Orioles de Baltimore. Le suspense est à son comble et les spectateurs ont les yeux rivés sur le match. Les images sont retransmises en direct à la télé. Oh mais que se passe-t-il? Le réalisateur ne filme plus du tout le match!
6: Oh, look at this wonderful animal! Regardez-moi cet animal qui vient de sauter dans le gradin. C'est un little squirrel, un petit écureuil. N'est-il pas si mignon?
5: Oui, il est très mignon, mais vous êtes en train d'oublier de filmer le match, là. Vous ne filmez plus que l'écureuil.
6: Mais c'est parce que ce petit écureuil est tout simplement trop beau et beaucoup plus mignon que les joueurs de baseball. Oh, attention, petit écureuil.
5: Mince, l'écureuil est effrayé. Il va tomber de la rambarde sur laquelle il marche.
6: Oh my god, le petit écureuil tombe.
5: Attention, oh là là, il fait une chute spectaculaire.
6: Et le petit écureuil rebondit sur le sol. Il se remet à courir. C'est incredible, incroyable. Il n'a rien du tout.
5: Oh, il est sauvé.
6: Et ça, c'est une action formidable à filmer.
5: Et le match alors, on en est où?
6: On s'en fiche du match. Le petit squirrel, le petit écureuil était bien plus mignon.
5: Un réalisateur sportif qui filme un écureuil plutôt que le match, ça c'est une actu bizarre les pitchouns, mais tout à fait adorable.
6: Et absolument vrai, vrai, vrai, vrai, vrai.
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1: C'est parti pour l'actu ciné. Quel film vous allez pouvoir voir ce week-end, ou peut-être que vous allez au cinéma ce soir puisque c'est vendredi et que demain il n'y a pas école. Mais si vous ne savez pas quoi regarder, je vous invite vraiment à écouter cette chronique qui s'appelle l'actu ciné. On va découvrir ce qui sort cette semaine. C'est parti.
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4: Salut les Pitchouns et bienvenue dans cette nouvelle Actu Ciné. Préparez-vous les Pitchouns car Supergirl débarque au cinéma le 24 juin. La célèbre cousine de Superman partira dans une immense aventure intergalactique entre vengeance, justice et combat spectaculaire face à une nouvelle menace redoutable. Kara Zor-El devra quitter son univers pour traverser plusieurs planètes inconnues et protéger ceux qu'elle aime. Le film devra aussi montrer une version plus puissante et plus indépendante de Supergirl avec de nombreuses scènes d'action dans l'espace. Mais ne vous inquiétez pas, nous aurons également droit à une étroite collaboration entre Superman et Supergirl au sein de ce film. Et retenez bien, Supergirl c'est disponible le 24 juin, et quant à moi je vous dis à la semaine prochaine et je vous laisse découvrir la bande-annonce.

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1: Moi, Cara Zorel. Je fais le vœu solennel que... cette année sera la meilleure que j'ai vécue jusqu'ici. Et soyons honnêtes, mon loulou, vu toutes celles qu'il y a eu avant, ce sera pas très dur. J'ignorais que des kryptoniens avaient survécu. Cela fait quoi de tout perdre en une journée? Krypton a pas disparu en un jour. Les dieux ne sont pas si cléments.
2: Ok, je crois que tout ça risque de très mal se terminer. Pour vous, je veux dire.
1: D'autres ont-ils des pouvoirs sur sa planète?
2: Non, en tout et pour tout, on est deux.
1: Superman, comment est-il?
2: Il voit ce qu'il y a de bon en chacun.
1: Moi, je vois la vérité.

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1: Si vous n'avez pas d'idée pour sortir ce week-end, si vous ne savez pas quoi faire tout près de chez vous, ne vous inquiétez pas, Radio Pitchoun est là pour vous et on a préparé un super agenda qui va vous permettre d'avoir des idées sorties pour vous amuser et surtout pour passer un excellent week-end. Cet agenda, il commence tout de suite dans l'école est finie.
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3: Salut les Pitchouns et bienvenue dans ce nouvel agenda des sorties. À l'atelier des Lumières à Paris, les Pitchouns plongent dans un univers gigantesque avec planètes préhistoriques, dinosaures, l'expérience immersive. Les enfants découvrent des dinosaures, grandeur nature grâce à des projections 360 degrés, des sons impressionnants et des décors immersifs qui donnent l'impression de voyager 66 millions d'années dans le passé. Entre volcans, jungles et océans préhistoriques, toute la famille en prend plein les yeux dans une ambiance spectaculaire. Une sortie parfaite pour les enfants passionnés de dinosaures et d'aventures. Ensuite, direction le parc Spirou à Monteux. Les Pitchouns retrouvent leur héros préféré dans des attractions remplies d'humour, de sensations et de couleurs. Entre montagnes russes, attractions interactives et rencontres avec des mascottes, les enfants passent une journée pleine d'énergie et de fou rire. Et enfin, rendez-vous à Nigloland dans l'aube. Les familles découvrent un immense parc d'attractions avec manège aquatique, grand 8, petit train et univers féerique. Les Pitchouns adorent alterner entre sensations fortes et attractions familiales dans un parc où l'ambiance est vraiment pensé pour les enfants. Et voilà les Pitchouns, vous savez tout de cet agenda des sorties. Quant à moi, je vous dis à la semaine prochaine.
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1: L'anecdote du jour, les Pitchouns. Aujourd'hui, pour cette dernière anecdote de la semaine, nous allons parler d'arbres, un petit peu comme dans notre chiffre du jour, mais nous allons parler d'un arbre qui pousse sous la terre. Le jacaranda d'Écurance est un arbre géophyte, c'est-à-dire qu'il pousse sous la terre. Natif d'Amérique du Sud, le tronc et les branches principales de cet arbre poussent entre 10 et 50 cm en dessous de la surface. Seules les branches secondaires vont donc passer la surface avec des feuilles et des fleurs. Le plus grand avait une couronne circulaire de 22 mètres de diamètre et occupait 380 mètres carrés. Il pousse avec plusieurs espèces Saint-Patrick d'arbres souterrains. Les espèces Saint-Patrick, ce sont des espèces qui ressemblent, voilà, c'est des espèces qui sont communes. Les individus possèdent une très longue espérance de vie. Un spécimen étudié au Brésil en 2013 a été estimé, mais les enfants, accrochez-vous, à 3800 ans. Donc 3800 ans pour un arbre, ça commence à faire pas mal. Si les humains pouvaient vivre autant, je pense qu'on serait très vieux. En tout cas, j'espère que ce chiffre, non pas ce chiffre du jour, cette anecdote vous a plu. On écoute de la musique sur Radio Pitchoun et on se retrouve dans quelques minutes.

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1: L'école est finie, c'est terminé pour aujourd'hui, c'est terminé pour ce vendredi, c'est la semaine qui se termine avec cette émission. On se retrouvera lundi pour une nouvelle semaine, un nouveau thème du chiffre du jour et plein de nouveautés, de nouvelles choses à vous raconter. Je vous embrasse très très fort, passez un excellent week-end. Francis, il vous accueille demain matin entre 9h et midi, samedi et dimanche. Moi je reviens avec vous lundi matin avec Guillaume. Je vous embrasse très très fort, passez un excellent week-end, une excellente soirée et je vous dis à lundi.
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5: Salut nos pitchouns! Dans l'actu de ce dernier jour de la semaine, nous partons aux États-Unis, à New York, où se joue en ce moment un match de baseball hyper important. Il oppose les Yankees de New York aux Orioles de Baltimore. Le suspense est à son comble et les spectateurs ont les yeux rivés sur le match. Les images sont retransmises en direct à la télé. Oh mais que se passe-t-il? Le réalisateur ne filme plus du tout le match!
6: Oh, look at this wonderful animal! Regardez-moi cet animal qui vient de sauter dans le gradin. C'est un little squirrel, un petit écureuil. N'est-il pas si mignon?
5: Oui, il est très mignon, mais vous êtes en train d'oublier de filmer le match, là. Vous ne filmez plus que l'écureuil.
6: Mais c'est parce que ce petit écureuil est tout simplement trop beau et beaucoup plus mignon que les joueurs de baseball. Oh, attention, petit écureuil.
5: Mince, l'écureuil est effrayé. Il va tomber de la rambarde sur laquelle il marche.
6: Oh my god, le petit écureuil tombe.
5: Attention, oh là là, il fait une chute spectaculaire.
6: Et le petit écureuil rebondit sur le sol. Il se remet à courir. C'est incredible, incroyable. Il n'a rien du tout.
5: Oh, il est sauvé.
6: Et ça, c'est une action formidable à filmer.
5: Et le match alors, on en est où?
6: On s'en fiche du match, le petit squirrel, le petit écureuil était bien plus mignon.
5: Un réalisateur sportif qui filme un écureuil plutôt que le match, ça c'est une actu bizarre les pitchouns, mais tout à fait adorable.
6: Et absolument vrai, vrai, vrai, vrai, vrai.
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0: La maman de Poulou habite dans une roulotte verte avec des rideaux bleus. La maman de Sébastien habite dans un appartement bleu avec des rideaux verts. La maman de Sébastien regarde par la fenêtre de l'appartement et elle dit « Comment peut-on habiter dans une roulotte ? C'est tout petit, il y fait froid, il y fait noir, ça sent la terre et les poils de chien, ça sent mauvais. » La maman de Poulou regarde par la fenêtre de la roulotte et elle dit « Comment peut-on habiter dans un appartement ? Ça ne bouge pas, ça reste là, il fait trop chaud, ça sent la lessive et l'eau de Javel, ça sent mauvais. » Poulou vient chercher Sébastien à la porte de l'appartement bleu. La maman de Sébastien lui demande « Qui es-tu ? Où habites-tu ? » Poulou répond « Je m'appelle Poulou, j'habite dans la roulotte verte avec des rideaux bleus. » La maman de Sébastien dit « Va-t'en, tu n'habites pas dans un appartement, tu ne sens pas la lessive, ni le mazout, ni le beefsteak, ni les nouilles, tu sens mauvais. » Sébastien vient chercher Poulou à la porte de la roulotte verte. La maman de Poulou lui demande « Qui es-tu ? Où habites-tu ? » Sébastien répond « Je m'appelle Sébastien, j'habite dans l'appartement bleu avec des rideaux verts. » La maman de Poulou dit « Va-t'en, tu n'habites pas dans une roulotte, tu ne sens pas la terre, ni le chien, ni le ragoût, ni les pommes du chemin, tu sens mauvais. » La maman de Sébastien dit à Sébastien « Je ne veux plus que tu joues avec ce garçon de la roulotte. » La maman de Poulou dit à Poulou « Je ne veux plus que tu joues avec ce garçon de l'appartement. » Poulou et Sébastien vont à l'école. Ils ne marchent pas sur le même trottoir. Dans la cour, ils ne jouent pas ensemble. Ils sont obéissants. Le soir, Sébastien dit à sa maman « Je n'ai pas joué avec Poulou. » Et Poulou dit à sa maman « Je n'ai pas joué avec Sébastien. » Et les mamans disent « C'est bien, ce ne sont pas des gens comme nous. » Un jour, toute l'école va se promener à la campagne. Les enfants ramassent des fleurs dans un pré à côté d'une petite rivière. Dans le pré, il y a une petite cabane avec un toit rouge et des murs rouges, des volets rouges et une porte rouge. La pluie se met à tomber. Flac, flac, flac, fort, très fort, longtemps, très longtemps. Tous les enfants de l'école vont s'abriter sous les arbres. Sébastien et Poulou se réfugient sous le toit de la cabane rouge. Mais la pluie tombe quand même sur eux. Ils s'appuient contre la porte. Et la porte s'ouvre. Ils tombent dans la cabane rouge, sur le plancher rouge. Il y a des murs rouges, les chaises sont rouges, le lit est rouge et la table est jaune, avec un bouquet de fleurs au milieu. Poulou et Sébastien vont s'asseoir tous les deux dans un coin, mais pas dans le même coin. Ils se regardent et ils ne disent rien. Ils ne jouent à rien, ils ne font rien. Ils n'entendent même pas la pluie s'arrêter, ni les autres enfants qui s'en vont. Ils ne voient même pas la nuit qui vient et la lune qui se lève dans le ciel. Et puis tout à coup, tous les deux en même temps, ils disent « On est perdus !» Poulou dit « Ça ne fait rien, on est comme dans une roulotte, n'aie pas peur !» Sébastien dit « Ça ne fait rien, on est comme dans un appartement, n'aie pas peur !» Et ils rient parce qu'ils ont parlé en même temps. Poulou demande « Tu connais le chemin pour rentrer ?» Sébastien répond « Non, il fait trop noir dehors, il faut attendre demain matin. » Poulou a un morceau de saucisson dans sa poche, il le donne à Sébastien. Sébastien a un bout de chocolat, il le donne à Poulou. Dans un tiroir, il trouve un petit morceau de bougie et une boîte d'allumettes. Ils allument la bougie. Et ils mangent le chocolat et le saucisson. Puis, la bougie s'éteint. Poulou dit « Tu n'as pas froid ? Prends mon pull vert. » Sébastien dit « Tu n'as pas froid ? Tiens, prends ma veste. » Loup met la veste de Sébastien et Sébastien enfile le pull-over de Poulou. Ils se couchent dans le lit rouge et ils s'endorment. Plus tard, bien plus tard, au milieu de la nuit, il y a du bruit dehors, mais ils n'entendent rien, ils dorment. Il y a des gens, plein de gens, qui cherchent dans le pré, qui cherchent dans la rivière, qui cherchent sous les arbres. Il y a la maman de Sébastien et elle crie « Sébastien, Sébastien !» Il y a la maman de Poulou et elle crie « Poulou, Poulou !» La maman de Poulou et la maman de Sébastien entrent dans la petite maison. Dedans, tout est noir, noir, très noir. Elles vont à tâtons, elles reconnaissent des formes de petits garçons. La maman de Sébastien dit « C'est la veste de Sébastien, c'est mon Sébastien !» La maman de Poulou dit « C'est le pull-over de Poulou, c'est mon Poulou !» La maman de Sébastien retourne à l'appartement avec le garçon dans ses bras. Dans l'appartement, il y a une panne d'électricité, on n'y voit rien, il fait tout noir. La maman de Sébastien déshabille le petit garçon, elle le couche, elle le berce, elle l'embrasse. Il dort toujours. La maman de Poulou retourne à la roulotte avec le garçon dans ses bras. Dans la roulotte, il n'y a plus d'huile pour la lampe, on n'y voit rien, il fait tout noir. La maman de Poulou déshabille le petit garçon, elle le couche, elle le berce, elle l'embrasse. Il dort toujours. Le lendemain, la maman de Poulou et la maman de Sébastien vont réveiller leur enfant. Mais dans la couchette de Poulou, c'est Sébastien qui dort. Et dans le lit de Sébastien, il y a Poulou qui rêve. Alors la maman de Poulou va à la fenêtre de la roulotte et la maman de Sébastien va à la fenêtre de l'appartement. Elles se regardent et elles se sourient en même temps. Maintenant, Sébastien et Poulou jouent ensemble. Ils rient ensemble. Ils rêvent ensemble dans la roulotte verte aux rideaux bleus et dans l'appartement bleu avec des rideaux verts.
1: La princesse pâtissière. La princesse Héloïse est une parfaite petite princesse. Mais elle a une drôle de passion. Les gâteaux. Elle connaît tout un tas de recettes par cœur. La tarte tatin, le fondant au chocolat, le moelleux aux pommes, le tiramisu aux fraises et bien d'autres encore. Mais comme toutes les petites princesses, elle n'a pas accès à la cuisine.
2: Tu n'y penses pas, lui dit le roi. Faire la cuisine, n'importe quoi.
3: Ce n'est pas un endroit pour les demoiselles, ajoute la reine.
2: N'insiste pas, c'est non, conclut son père.
1: Héloïse est très déçue et cherche une autre occupation. Les poupées, la pâte à modeler, la corde à sauter. Rien ne l'amuse. Une nuit, la petite princesse décide de descendre à la cuisine. Elle sort les ustensiles et les ingrédients nécessaires à sa recette préférée. Elle mélange les œufs, le lait, la farine, sans oublier le chocolat fondu. Héloïse s'amuse comme une petite folle. Elle verse sa préparation dans un joli moule et l'enfourne dans le four bien chaud. Une délicieuse odeur se répand dans tout le château. Pendant ce temps, la princesse lèche la cuillère encore pleine de chocolat. Quelle gourmande! Dring! Ça y est, le gâteau est prêt. Héloïse le met sur un joli plat et le dépose sur un plateau. Puis, elle monte jusqu'à la chambre de ses parents. Le roi ouvre la porte.
2: Mais que fais-tu là, ma chérie?
4: Je vous apporte le petit déjeuner.
2: Comme cela sent bon, dit sa mère en prenant une part de gâteau.
1: Le roi et la reine ne résistent pas au fabuleux fondant au chocolat.
2: Mais qui a fait ce si bon gâteau? Demande le roi.
4: C'est moi, dit Héloïse toute fière.
2: Le roi la félicite. C'est le meilleur gâteau de tout le royaume. Qui avait dit que les princesses n'avaient pas leur place dans la cuisine?
1: Plaisante le roi. Depuis ce jour, Héloïse a sa cuisine personnelle, où chaque jour, elle vient préparer de délicieux gâteaux. On l'entend rire à l'autre bout du château. Normal, elle s'amuse.
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7: Jean le Vénard. Quand Jean eut servi son maître pendant 7 ans, il lui dit « Eh bien voilà, maître, mon temps est fait. Je voudrais bien me retourner chez ma mère. Donnez-moi mon salaire. » Le maître répondit « Tu m'as servi fidèlement et honnêtement, tel service, tel salaire. » Et il lui donna un lingot d'or qui était aussi gros que la tête de Jean. Celui-ci tira son mouchoir de sa poche et enveloppa le lingot, le mit sur son épaule et prit le chemin du retour. Comme il cheminait ainsi, mettant toujours un pied devant l'autre, il aperçut un cavalier qui, disposé joyeux, s'en venait au trot sur un cheval fringant. « Ah !» dit Jean à voix haute, « quelle belle chose que d'aller à cheval. On est assis comme sur une chaise, on ne se cogne pas aux pierres, on économise ses chaussures et on avance sans s'en apercevoir. » Le cavalier, qui l'avait entendu, s'arrêta et lui cria « Ben alors, Nigo, pourquoi vas-tu à pied ?»« Je suis bien obligé, » répondit-il. « J'ai là un lingot à porter chez moi. Il est vrai qu'il est en or, mais il me force à courber la tête et puis, il m'écrase l'épaule. » « J'ai une idée, » dit le cavalier. « Nous allons faire un échange. Je te donne mon cheval et tu me donnes ton lingot. »« De tout cœur, » dit Jean, « mais je vous en avertis, il faudra vous traîner avec. » Le cavalier mit pied à terre, prit l'or, aida Jean à monter, lui mit les guides entre les mains et lui dit « Si tu veux que ça aille très vite, tu n'as qu'à claquer de la langue et à crier « Hop, hop !» Jean fut ravi d'être sur le cheval et de trotter ainsi d'un air dégagé. Au bout d'un petit moment, il lui vint à l'idée d'aller encore plus vite. Il se mit à claquer de la langue et à crier « Hop, hop, hop, hop !» Le cheval prit le galop et sans avoir eu le temps de dire ouf, Jean se trouva désarçonné et jeté dans le fossé qui séparait les champs de la grande route. Le cheval se serait sauvé s'il n'avait pas été arrêté par un paysan. Un paysan qui marchait sur le chemin en poussant sa vache devant lui. Jean rassembla ses membres et se remit sur ses jambes. Ah, il était mécontent, il dit au paysan. « Aller à cheval est une mauvaise plaisanterie, surtout quand on tombe sur une rosse comme celle-ci, qui vous secoue, vous jette par terre à vous faire rompre le cou. Jamais plus je ne remonterai là-dessus. Ah, tenez, parlez-moi de votre vache. On peut marcher tranquillement derrière, et par-dessus le marché, on a son lait, du beurre et du fromage. Tout ça assuré tous les jours. Ah, que ne donnerais-je pas pour une vache comme ça ? Eh ben, si cela peut te faire vraiment plaisir, je veux bien échanger ma vache contre votre cheval. » Jean accepta avec joie. Le paysan enfourcha le cheval et s'en fut vivement. Jean poussa tranquillement la vache devant lui en réfléchissant à son heureux marché. Pourvu que j'ai un morceau de pain et je n'en manquerai certainement pas, je pourrai manger du beurre et du fromage avec aussi souvent qu'il me plaira. Si j'ai soif, je trairai ma vache et je boirai du lait. Mon cœur, que demandes-tu de plus ? Quand il arriva devant une auberge, il fit halte et dans son excès de joie, il mangea sans rien laisser tout ce qu'il avait emporté. Déjeuner et dîner, puis pour ses derniers liards, il se fit servir un demi-verre de bière. Après quoi, il continua de conduire sa vache, toujours en direction du village maternel. Plus midi approchait, plus la chaleur devenait accablante et Jean se trouva dans une lande où il devrait bien marcher encore au moins 1 heure. Alors, il eut tellement chaud que la soif lui colla la langue au palais. « Bon, la chose n'est pas sans remède, » pensa Jean. « Je vais traire ma vache et me désaltérer avec son lait. » Il l'attacha à un arbre mort et comme il n'avait pas de seau, il mit sous le pis sa casquette de cuir. Mais, en dépit de tous ses efforts, pas une goutte de lait n'apparut. Et comme il s'y prenait maladroitement, la bête impatiente lui décocha finalement un tel coup sur la tête avec une de ses pattes de derrière qu'il s'abattit en titubant et demeura un moment sans pouvoir se rappeler où il se trouvait. Heureusement, un boucher s'en venait justement par le chemin avec un jeune cochon dans une brouette. « Vous en faites de belles !» s'écria-t-il en aidant le brave Jean à se relever. Jean lui raconta alors ce qui lui était arrivé. Le boucher lui tendit sa gourde et lui dit « Buvez un coup !» « Remettez-vous, la vache ne peut sans doute pas donner de lait, c'est une vieille bête, bonne tout au plus pour la charrue ou l'abattoir. » Et dit Jean en se passant la main dans les cheveux, « Qui eut du cela ? Certes, c'est bien agréable de pouvoir abattre une bête pareille à la maison. Dites donc, quelle viande ça vous donne ? Bon, j'aime pas beaucoup la viande de bœuf, je la trouve pas assez succulente. Ah, si l'on avait un jeune cochon comme celui-là, ça vous a un autre goût, sans parler des saucisses. Écoutez, Jean, dit alors le boucher, pour vous être agréable, je veux bien changer avec vous et vous laisser mon cochon contre votre vache. Oh, oh, Dieu vous récompense de votre obligeance, dit Jean. Il lui donna la vache, se fit délier le cochon de la brouette et mettre en main la corde qui le ficelait. Jean continua son chemin en se disant que, vraiment, tout tournait à souhait pour lui, que s'il lui arrivait un ennui, il se trouvait aussitôt réparé. Et puis après, un garçon se joignit à lui qui portait sous son bras une belle oie blanche. Ils se dirent bonjour et Jean se mit à parler de sa chance, et puis aussi de la façon avantageuse dont il avait toujours fait ses marchés. Le garçon raconta qu'il allait porter son oie à un festin de baptême. « Soulevez-la un peu, ajouta-t-il en la prenant par les ailes. Hein ? Voyez comme elle est lourde. Oh, il faut dire aussi qu'on l'a gavée pendant 8 semaines. Qui mordra dans le rôti devra s'essuyer la graisse des deux côtés. Bah, »« Oui, dit Jean en la soupesant d'une main. Elle pèse son poids. Bah, mon cochon n'est pas mal non plus. » Cependant, le garçon jetait de tous côtés des regards inquiets en hochant la tête. Puis il dit « Écoutez-moi, il doit y avoir quelque chose de louche avec votre cochon. » Au village d'où je viens, on en a volé un, dans l'étable du maire. Je crains que vous ne l'ayez là, à la main. Ils ont envoyé du monde à sa recherche et ce serait une mauvaise affaire si on vous attrapait avec ce porc. Le moins qui puisse vous arriver, c'est d'être jeté au cachot. Le brave Jean fut pris de peur. Oh, mon Dieu, dit-il, tirez-moi d'embarras. Vous vous y connaissez mieux que moi par ici, prenez mon cochon et laissez-moi votre roi en échange. Eh ben, cela ne va pas sans risque, répondit le garçon, mais... « Je ne veux pas non plus qu'il vous arrive malheur par ma faute. » Il prit donc la corde en main et emmena bien vite le cochon sur un petit chemin de traverse. Quant au brave Jean, délivré de ses soucis, il partit en direction de son pays, son oie sous le bras. « En y réfléchissant bien, se disait-il à lui-même, j'ai encore gagné au troc. D'abord, le bon rôti, puis la quantité de graisse qu'il rendra. Ça me donnera les tartines de graisse d'oie pour 3 mois. Et enfin, les belles plumes blanches. J'en ferai bourrer mon oreiller et là-dessus... Je m'endormirai bien sans qu'on me berce. Oh, comme ma mère va être contente. Quand il eut traversé le dernier village, il vit un rémouleur avec une carriole, sa roue ronronnait, et il l'accompagnait en chantant « Ciseaux, couteaux, je les repasse vivement, et je vais voir d'où vient le vent. » Jean s'arrêta pour le regarder. Enfin, il lui adressa la parole et dit « Vos affaires doivent bien marcher pour que vous soyez si gai en travaillant. » « Oui, répondit le repasseur, ce métier-là est une mine d'or. Un vrai rémouleur est un homme qui trouve de l'argent dans sa poche chaque fois qu'il fouille dedans, mais où avez-vous acheté cette belle oie ?»« Ah, je ne l'ai pas achetée. Je l'ai reçue en échange de mon cochon. »« Ah, et le cochon ? Eh bien, je l'ai eu pour une vache. »« Et la vache ? Je l'ai eu pour un cheval. »« Et le cheval ? Ah, le cheval, je l'ai eu en échange d'un lingot. » Un lingot d'or aussi grand que ma tête. Et l'or, c'était mon salaire pour 7 ans de service. Vous avez toujours su vous débrouiller, dit le rémouleur. Maintenant, si vous trouvez un moyen d'entendre l'argent sauter dans vos poches quand vous vous lèverez chaque matin, votre fortune est faite. Ben, oui, mais comment dois-je m'y prendre, demanda Jean. Faites-vous rémouleur comme moi. Il n'y faut qu'une pierre à meule. Le reste se trouve tout seul. En voilà une. Oh, il est vrai qu'elle est un peu abîmée, mais je ne vous demanderai rien d'autre en échange que votre oie. Ça va ? Comment pouvez-vous me le demander ? Répondit Jean. Cela fait de moi l'homme le plus heureux de la terre. Si j'ai de l'argent chaque fois que je mets la main à la poche, qu'ai-je besoin de me faire encore du souci ? Il lui tendit l'oie et reçut la meule. Et maintenant, dit le rémouleur en soulevant une grosse pierre ordinaire qui se trouvait à côté de lui, voilà encore par-dessus le marché une pierre solide sur laquelle vous pourrez taper et redresser vos vieux clous. Prenez-la et conservez-la soigneusement. Jean se chargea de la pierre et continua sa route, le cœur content. Ses yeux brillaient de joie. Oh, oh, oh, je dois être né coiffé, s'écria-t-il. Tout ce que je souhaite se réalise comme si j'étais un enfant du dimanche. Cependant, comme il était sur ses jambes depuis le lever du jour, il commença de sentir la fatigue et puis la faim le tourmentait car dans sa joie d'avoir acquis la vache, il avait mangé toutes ses provisions d'un seul coup. Pour finir, il eut de la peine à continuer. Il dut s'arrêter à chaque instant. Et avec ça, les pierres lui pesaient d'une façon lamentable. Alors, il ne put s'empêcher de penser qu'il serait bien agréable d'avoir pas à les porter juste en ce moment. Il se traîna comme une limace jusqu'à un puits, pensant s'y reposer et se désaltérer en buvant une gorgée d'eau fraîche. Mais, afin de ne pas abîmer les pierres en s'asseyant, il les posa avec précaution sur la margelle du puits, à côté de lui. Puis il s'assit et voulut se pencher pour boire, mais il les heurta légèrement par inadvertance et les deux pierres tombèrent lourdement au fond. Après les avoir vus de ses propres yeux s'engouffrer dans la profondeur du puits, Jean sauta de joie, puis, les larmes aux yeux, il se mit à genoux et remercia Dieu de lui avoir fait cette nouvelle grâce. Et sans qu'il eût rien à se reprocher de l'avoir débarrassé si gentiment des lourdes pierres qui ne faisaient plus que le gêner. « Ah ah, il n'est personne d'aussi heureux que moi sous le soleil !» s'écria-t-il. Puis, le cœur léger et libre de tout fardeau, il s'en alla, en gambadant, jusque chez sa mère.
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12: Tu connais des histoires de poules, toi?
13: Oui, celle de Bécassine et Mistigri, et aussi la poule en chocolat.
12: Quelle mémoire! Allez, on raconte celle de Bécassine et de Mistigri. Toi, tu fais le chat Mistigri et moi, la poule Bécassine.
13: Ok. C'était un mercredi matin. La poule Bécassine, comme elle avait envie de changer de nourriture, n'avait rien trouvé de mieux que d'entrer dans la maison et de picorer dans la gamelle du chat.
14: Qu'est-ce que vous faites là, Bécassine ? C'est à moi, c'est ma pâtée.
12: Oh, pardon, je ne savais pas. Je suis entrée par la porte ouverte et j'ai vu ce délicieux repas à ma portée. Mais il faut dire que Bécassine avait une idée derrière la tête. Cela faisait longtemps qu'elle cherchait partout un mari. Elle profita donc de l'occasion pour demander à Mistigri. « Dites-moi, vous ne voulez pas m'épouser, Mistigri ? J'en serais ravie. »
14: « Ça va pas. Vous êtes une poule ? Et moi, un chat. Vous avez perdu la tête.
12: Pourquoi pas? C'est interdit?
14: C'est carrément impossible. Et puis, vous m'embêtez. D'abord, vous entrez dans la maison, alors qu'une poule doit rester dehors. Puis, vous osez manger mon déjeuner. Et maintenant, vous voulez vous marier avec moi? C'est le pompon. Mettez donc vos lunettes et réveillez-vous. Voulez-vous bien sortir immédiatement d'ici et retourner dans le jardin ou dans votre poulailler au plus vite ?
12: Bécassine, très vexée, sort de la cuisine, descend quelques marches et entre dans le poulailler au fond du jardin. Le bec pincé et les plumes en bataille. Mais que voit-elle ? Un jeune coq très fringant, arrivé entre-temps d'on ne sait où, très occupé à se lisser le plumage et à essayer sa voix pour impressionner Bécassine. Coup de foudre immédiat. Tout heureux de leur rencontre inattendue, ils se mettent à chanter des airs d'opéra spécialement composés pour les amoureux.
13: Quelque temps plus tard, Bécassine et Hector, oui, le jeune coq s'appelait Hector, se sont mariés et ont eu beaucoup de petits poussins.

0: Il y a très longtemps, dans une lointaine province des Indes, vivait un jeune prince qui avait pour nom Rotisen. Sa sagesse, sa beauté et son amour des animaux étaient légendaires. Un jour, qu'il voyageait à l'autre bout du pays et qu'il prenait un peu de repos au bord d'une rivière, il vit s'approcher de lui une jeune esclave qui venait y puiser de l'eau. La fillette, tout émue, reconnut de suite en lui un noble personnage. Quand celui-ci lui demanda de se désaltérer à la cruche qu'elle venait de remplir, elle devint rouge comme une fleur de pavot. « À qui donc est destinée cette eau ?» questionna Rotisen. La gamine lui répondit qu'elle était au service de Coepha, la fille aînée du Maharaja, et qu'elle devait vite retourner au palais où elle était attendue par sa maîtresse. En effet, dès son retour, Coepha se montra bien impatiente. « Je t'attendais pour me laver les cheveux. Où étais-tu donc passée avec ta cruche d'eau ?» La jeune esclave lui raconta alors sa brève rencontre avec ce prince si beau et si courtois. Elle raconta cela de façon si romantique que la princesse Coepha en fut à son tour tout émue et toute troublée au fond de son cœur. Entre deux soupirs et deux coups de peigne, la jeune esclave sentit quelque chose rouler du fond de la cruche et s'accrocher aux cheveux mouillés de sa maîtresse. Coepha se saisit de l'objet. C'était une magnifique bague en or incrustée de diamants. Après un instant de réflexion, elles arrivèrent à la conclusion que cette bague devait appartenir au prince et qu'il l'avait certainement perdue en se désaltérant à l'eau de la cruche. Coepha demanda à sa servante de vite retourner à la rivière afin de faire savoir au jeune et beau prince que s'il voulait récupérer sa bague, il devrait d'abord la séduire afin de l'épouser. La jeune esclave trouva Rotisen à quatre pattes en train de chercher sa bague dans les roseaux bordant la rivière et lui fit part du message de Coepha. Le prince, voulant récupérer le bijou et voyant dans cette histoire de mariage comme un message des dieux, accepta le marché et se présenta le lendemain au palais du Maharaja afin de demander la main de sa fille Coepha. Le père, qui tenait beaucoup à garder sa fille aînée auprès de lui, proposa une épreuve au prince afin de mériter la main de Coepha. Il s'agissait de retrouver des grains de riz marqués d'un signe particulier qui avaient été dispersés par des serviteurs à travers bois et à travers champs, puis de les ramener avant la nuit. Le prince fut inquiet de ne pouvoir réussir un tel pari. Mais comme il était l'ami de tous les animaux, il demanda aux moineaux, merles et autres perruches voletant dans les jardins du palais de retrouver tous ces grains de riz et de les lui ramener discrètement et rapidement avant le soir. L'entrain manifesté par les volatiles fut extraordinaire. Tous les grains de riz furent trouvés, puis rapportés dans leur bec par des centaines d'oiseaux, et cela dans le délai obligatoire. Aussi, le Maharaja, pas très bon joueur et peu décidé pour l'instant à laisser sa fille épouser Rotisen, décida dès le lendemain de répandre les mêmes grains de riz dans le fleuve qui passait au pied du palais. Cette fois, le prince fit appel aux poissons. Le résultat fut concluant. De partout, goujons, carpes, brochets, perches rapportèrent les précieux grains de riz. Même une truite particulièrement gourmande fit l'effort d'obéir au prince. Cette fois, le Maharaja allait devoir se résoudre à accepter Rotisen comme futur gendre. Pourtant, il imagina une dernière épreuve encore plus difficile que les autres. Il ordonna de percer une vingtaine de petits trous dans un mur et invita 20 jeunes filles du palais, dont sa fille Coepha, à passer chacune un doigt à travers un des trous. Placé de l'autre côté de la cloison, Rotisen, ne sachant à qui appartenaient les doigts, devrait sans coup férir reconnaître celui de sa promise. En cas d'échec, il serait livré au crocodile du fleuve. Cette fois, le prince se sentit envahi de désespoir. Mais il se mit quand même à examiner tous les gracieux petits doigts qui pointaient à travers le mur. Il était presque arrivé au bout de la file quand il vit quelque chose briller sur l'un des doigts. C'était sa bague, son bijou tant désiré pour lequel il s'était mis dans cette situation dangereuse. Il désigna aussitôt et sans hésiter le doigt orné du précieux objet. Bien sûr, vous avez compris que c'était le doigt de Coëfa qui avait discrètement passé la bague du prince afin d'être reconnu. Le Maharaja fut tellement étonné de ce choix judicieux qu'il accepta enfin de voir sa fille épouser ce prince aux pouvoirs extraordinaires. On célébra les noces dès le lendemain, car Rotissen et Coëfa se plurent au premier regard. Le cortège fut merveilleux et les époux, montés sur le grand éléphant royal, furent acclamés par la foule. Le Maharaja, pas fou, et pour ne pas être séparé complètement de sa fille chérie, divisa son royaume en deux et en donna une moitié à Rotissen et Coëfa, où ils vécurent très longtemps, entourés de tous les animaux auxquels ils devaient tant de joie et de bonheur.
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la limace vient en rampant. Intriguée par l'escargot et sa coquille sur son dos, lentement, toujours rampante, elle pense « Je serai plus lente en portant ce lourd fardeau. Merci, monsieur l'escargot. » Printemps magique. Printemps est venu. Il a balayé la tempête têtue qui voulait rester. Et la brise légère, amie de printemps, m'a soufflé un air doux et caressant. Bourdonnement. Il bourdonne, le printemps. Il bourdonne et j'entends l'abeille qui butine dans les étamines et qui me rappelle le bon goût du miel. Il bourdonne, le printemps. Il bourdonne, je le sens. Giboulée. Un printemps débutant. Ciel chargé, giboulée. Des grêlons à foison sont tombés, giboulée. Tout surpris, car cette pluie m'a trempé, giboulée. Ciel changeant du printemps, t'a poussé, giboulée. Le soleil, l'arc-en-ciel m'ont charmé, giboulée. Les hirondelles de Paris. Le ciel de Paris n'est plus aussi gris. Il est même rempli par les gazouillis et le récital de celles qui s'installent, trouvant idéale cette capitale. 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

Voici la légende de Saint-Georges et du dragon. Georges était un soldat, un capitaine, et il faisait campagne avec les croisades. Au XIIIe siècle, les rois de plusieurs pays d'Europe avaient décidé de libérer Jérusalem, car cette ville était occupée par les princes d'Arabie. Cette guerre de libération dura beaucoup plus longtemps que prévu. Elle dura même plusieurs siècles. Dans une de ces armées se trouvait un vaillant capitaine du nom de Georges. Il avait été nommé chevalier par le roi Richard Cœur de Lion. Et comme beaucoup de chevaliers, il voyageait seul.

0: Un jour, il arriva à la ville de Sélène, en Libye, un lointain pays d'Afrique. Il voyageait depuis fort longtemps et il avait besoin de se reposer quelques jours. Il fit halte à une auberge. C'était une jolie petite ville, mais les gens avaient l'air tristes et nerveux. Au début, il ne fit pas attention et profita de ces quelques jours pour bien se reposer. Mais quand ce fut l'heure du dîner, la femme de l'aubergiste, qui d'habitude lui servait le repas, n'était plus là. C'était son mari qui faisait le service à sa place. Intrigué, Georges demanda à l'aubergiste.
1: « J'espère que votre femme n'est pas malade. »«
2: Elle n'est pas malade, monsieur. »«
1: Ben alors, pourquoi n'est-elle pas là ?»«
2: Elle est désespérée. »«
1: Mais pourquoi donc ?»«
2: N'avez-vous pas entendu parler du dragon ?»«
1: Quel dragon ?»«
2: Celui qui vit dans la montagne. »
0: Georges avait entendu parler d'un dragon, mais il pensait que ce n'était qu'une légende, comme il en existe partout dans le monde.
1: « Il y a un dragon tout près d'ici ?»«
2: Exactement. » Et c'est la cause de tous nos ennuis.
1: Mais pourquoi ne fait-on rien pour l'arrêter?
2: On a déjà essayé. Mais il est énorme. Et en plus, il a plus de force qu'une armée. Depuis des années, on lui donne des moutons en sacrifice et il nous laisse tranquille. Mais depuis peu, cela ne lui suffit plus. Alors maintenant, on lui sacrifie nos enfants.
1: Vos propres enfants?
2: Absolument. C'est la seule façon pour qu'il nous laisse tranquille.
1: Mais c'est effroyable, cette histoire.
2: Toutes les semaines, on tire au sort celui qui donnera son enfant. Et cette fois, c'est tombé sur nous. On doit sacrifier notre propre fils. Voilà pourquoi ma femme n'est pas là ce soir. Elle a trop de chagrin.
0: Georges décida d'aller voir le sultan de cette ville dès le lendemain matin. Il monta se coucher, mais ne put dormir. Au milieu de la nuit, il entendit un grognement horrible et des cris.

0: s'habilla le plus vite qu'il put, prit son épée et courut jusqu'à l'extérieur. Il tomba nez à nez avec l'aubergiste.
1: Alors, où est-il ce dragon ?
2: Il vient de s'enfuir, mais il a empoisonné le veilleur de nuit avec son souffle.
1: Avec son souffle ?
2: Il a un souffle qui empoisonne tous ceux qui le respirent.
0: Georges se précipita dehors. Il voulait voir le dragon. Mais il faisait nuit et on ne voyait rien. De plus, il aurait été dangereux de le suivre dans l'obscurité. Il aurait pu se faire tuer facilement. Alors le lendemain, il se présenta au palais et demanda à voir le sultan. Un serviteur le fit attendre dans un petit salon. Mais peu après, le serviteur revint.
3: Le sultan va vous recevoir.
0: Georges suivit le serviteur et traversa une pièce immense et magnifiquement décorée. Il y avait des tentures de soie qui pendaient du plafond et partout, des petits meubles en bois précieux. Le sultan était assis dans un grand fauteuil. Il avait l'air bon et juste. Il demanda d'une belle voix grave.
4: Que voulez-vous, chevalier ?
1: Je voudrais vous débarrasser de ce dragon.
4: Pourquoi pensez-vous que vous pourriez battre ce dragon, alors que mon armée entière n'a pas réussi ?
1: J'ai combattu des monstres beaucoup plus dangereux et beaucoup plus gros que celui-là.
4: Vous allez tuer ce dragon tout seul ?
1: Non, sire. J'ai besoin d'hommes pour m'aider. En fait, il me faudrait 5 hommes pour le pister et le rabattre vers moi.
4: Je pense que c'est une folie, chevalier.
1: Laissez-moi essayer.
0: Le sultan se leva sans répondre. Georges comprit que l'entretien était terminé. Il aurait bien voulu aller chasser ce dragon quand même. Mais il ne pouvait pas le faire tout seul. Il avait besoin d'aide. En retournant près de l'auberge, il fut rattrapé par un des serviteurs du sultan.
5: Chevalier, le sultan va vous voir tout de suite.
2: Mais je viens de le quitter.
5: Je sais. Mais sa fille a été choisie par le tirage au sort pour être sacrifiée.
1: Alors, il n'y a pas un moment à perdre.
0: Et le chevalier Georges se précipita à l'auberge, mit son armure, prit ses armes, une lance et une épée, et retourna au palais du sultan. Arrivé au palais, le sultan l'attendait et il lui dit
4: « Je pense que mon serviteur vous a expliqué.
1: Sire, je sauverai votre fille et je tuerai le dragon.
4: Prenez ces 5 hommes avec vous, ce sont mes meilleurs pisteurs. »
1: « Bien, sire. Mais il y a une condition. »
4: « Ramenez ma fille saine et sauve. Vous aurez ce que vous voulez. »
1: « Je ne demande qu'une seule chose, sire. C'est que votre peuple se convertisse à ma religion. »
4: « D'accord, chevalier. La vie de ma fille est ce qu'il y a de plus important pour moi. »
0: Le chevalier Georges et les pisteurs rejoignirent la troupe de soldats qui escortait la fille du sultan. Ils prirent ensemble la route de la montagne où vivait le dragon. Peu de temps après, ils arrivèrent au sommet d'une montagne et le serviteur du sultan dit
5: « C'est assez. Attachez la princesse au rocher et dispersez-vous. »
1: J'ai besoin que les 5 pisteurs restent près de moi.
5: Entendu, on s'éloigne. Mais si vous avez besoin de nous, soufflez dans cette corne.
0: Il donna une corne à Georges et s'éloigna. Georges chercha une cachette d'où il pourrait surprendre le monstre. Il y avait bien quelques arbres qui pourraient faire l'affaire. Mais si ce dragon était aussi grand qu'il le disait, il faudrait qu'il puisse monter sur quelque chose pour se mettre à sa hauteur. Il vit un gros rocher à quelques mètres derrière lui. Et soudain, il eut une idée. Georges s'adressa au pisteur.
1: Quand vous voyez le dragon, attirez-le par ici et arrangez-vous pour qu'il passe près de cet arbre.
0: Peu de temps après, les pisteurs se mirent à faire du bruit pour attirer le monstre. Soudain, on entendit des pas monstrueux qui venaient dans leur direction. Tous les hommes du sultan étaient prêts. Ils espéraient que le plan de Georges allait marcher. Le dragon approchait. Il n'était plus qu'à quelques mètres de la princesse. Quand il passa devant Georges, celui-ci se précipita sur lui et jeta sa lance en plein dans le flanc du monstre. Le dragon grogna et se retourna. Georges se mit à fuir en direction du gros rocher. Le dragon le poursuivit en soufflant son haleine empoisonnée et un des pisteurs mourut instantanément. Georges contourna le rocher, grimpa dessus, monta au sommet et attendit. Le dragon ne put le suivre car le passage était trop étroit pour un monstre si grand. Il grogna de mécontentement. Et essaya d'écarter le rocher avec ses grosses pattes. Il ne voyait pas le chevalier juste au-dessus de lui. Georges cria au monstre.
1: « Tu vas mourir, espèce de monstre !»
0: Le dragon leva la tête et tenta de saisir le chevalier avec sa gueule. Il avança la tête, mais ne put attraper Georges qui reculait au bord du rocher.
1: « Maintenant, à vous les pisteurs !»
0: Les cinq hommes du sultan arrivèrent en criant et en tapant leurs épées contre leurs boucliers. Le dragon, surpris, se retourna. Et à ce moment-là, le chevalier Georges, d'un coup d'épée, lui coupa la tête.
1: « Sale bête, tiens !»
0: Le dragon tituba, puis s'écroula dans un fracas terrible. Il était mort, vaincu par la ruse du chevalier Saint-Georges. Les pisteurs détachèrent la princesse et tout ce petit monde rentra en ville. Le chevalier Georges fut ovationné par tous les habitants du village et le sultan, tenant sa promesse, fit bâtir une église en plein centre de la ville. Dorénavant, la religion de cette région sera chrétienne. Suite à cet exploit, le chevalier Georges devint Saint Georges et resta dans les mémoires comme l'exemple du courage de la chevalerie.
3: Cette belle histoire, Saint Georges et le dragon, est devenue

0: Au pied d'une très très haute montagne vivaient trois petits cochons. Un beau jour, un de ces petits cochons rencontra une vieille dame qui portait une grosse botte de paille sur son dos. S'il vous plaît, madame, donnez-moi un peu de votre paille pour que je puisse me construire une jolie maison. La dame accepta et le petit cochon se construisit une charmante maisonnette toute en paille. Quelques jours plus tard, il entendit des coups à la porte. « Mais qui est là? Qui frappe à ma porte ?»«
1: C'est moi, c'est le loup. Laisse-moi vite entrer parce qu'il pleut vraiment très fort. » »«
2: Ah non, certainement pas !»«
1: Par ma queue en tire-bouchon, » répondit le petit cochon. Le loup était très vexé et très en colère.
2: « Tu ne perds rien pour attendre. Je vais souffler de toutes mes forces et ta maison de paille va s'envoler dans les airs. »
0: Le loup souffla si fort que la maison de paille fut projetée très haut dans le ciel. Puis le loup se jeta sur le petit cochon et il le mangea. Le deuxième petit cochon rencontra un jour une jeune fille qui portait sous son bras des branches ramassées dans la forêt.
3: « Oh, mademoiselle, donnez-moi quelques branches pour que je puisse me construire une maison toute mignonne !»
0: La jeune fille accepta et le petit cochon se construisit une jolie maisonnette de branches. Quelques jours plus tard, le loup arriva et cria
2: « Petit cochon, laisse-moi vite entrer, il fait très froid dehors !»
0: Le petit cochon cria encore plus fort que le loup.
2: Ah non, par ma queue en tire-bouchon, jamais de la vie!
0: Le loup supplia, mais le petit cochon n'ouvrit pas la porte. Alors le méchant loup s'énerva.
2: Je vais souffler si fort que ta maison va s'envoler dans les airs!
0: Et le loup souffla si fort que la maison en bois fut projetée très haut dans le ciel. Puis le loup se jeta sur le deuxième petit cochon et le dévora tout cru. Le troisième petit cochon qui habitait là rencontra un jour un homme qui tirait une charrette remplie de briques rouges.
3: « S'il vous plaît, monsieur, donnez-moi quelques-unes de vos briques pour que je puisse me construire une jolie maison. »
0: L'homme accepta et ce petit cochon se construisit une maison toute en briques rouges. Le loup arriva à toute vitesse.
2: « Petit cochon, laisse-moi entrer, j'ai faim » cria-t-il.
3: « Ah non, jamais de la vie !» par ma queue en tire-bouchon.
2: « Tu vas voir ce que tu vas voir. Je vais souffler si fort que ta maison va s'envoler dans les airs. »
0: Et le loup souffla, souffla, souffla de toutes ses forces, mais la maison de briques rouges ne bougea pas d'un pouce. Surpris, le loup s'arrêta et il recommença à souffler, souffler, souffler. Il soufflait tellement fort que l'on avait l'impression d'entendre une tempête. Le loup finit par s'arrêter. Il était devenu tout bleu tellement il avait soufflé. Il s'éloigna, mais il était très énervé.
2: « Bientôt, ce cochon finira dans mon ventre !» pensa-t-il.
0: Il essaya de rentrer par la porte. Il tira de toutes ses forces sur la poignée, mais la porte était solide. Il voulut passer par la fenêtre, mais il était trop gros pour rentrer par là aussi.
2: « Comment faire ?» se demandait le loup.
0: Il leva la tête et aperçut la cheminée.
2: « Ah ah ! Je vais passer par là et je le mangerai, ce petit cochon !»
0: Mais le petit cochon l'entendit qui marchait sur le toit de la maison. Il prit une énorme marmite pleine d'eau bouillante et la mit sous la cheminée. Au moment précis où le loup arrivait, il souleva le couvercle et le loup y tomba, la tête la première. Quand le loup fut bouilli à point, le petit cochon en fit son dîner. Et depuis ce jour, il vit bien tranquillement dans sa petite maison de briques rouges et plus aucun loup n'ose s'attaquer à lui.

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2: Tout le monde est là ? Ok, super. Voilà, approchez-vous là, venez tous. Hey.